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1: Il est 2h. 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
2: Le groupe des Musclés se forme en 1987, simultanément à l'apparition du célèbre Club Dorothée, une émission pour les enfants diffusée sur TF1. Formés de 5 musiciens, les Musclés accompagnent l'animatrice Dorothée en tant qu'orchestre et enregistrent plusieurs albums comportant entre autres les titres « La fête au village », « Vive la France », « Mathilde Amé », « La bourrée des Musclés » ou bien encore « La bombe atomique ». Parallèlement à la chanson, ils jouent leur propre rôle dans une sitcom intitulée « Salut les Musclés », diffusée dans le cadre du Club Dorothée entre 1989 et 1994. L'aventure du groupe se termine en 1997, en même temps que le Club Dorothée. Le plus âgé des Musclés, René Morisure, disparaît le 26 août 2009.

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la chanson, c'est comme le cinéma, comme la littérature, c'est un moyen d'expression. Et on peut, dans la chanson, il y a des films politiques, il y a des films d'amour, il y a des films drôles. Il peut y avoir des chansons politiques, des chansons d'amour, des chansons drôles. Moi, j'ai envie d'utiliser toutes les facettes de la chanson. De temps en temps, je me lève le matin, et j'ai en tête une idée amusante, et je vais faire une chanson qui va être drôle, j'espère, du moins. Ou alors, je me lève le matin, j'entends une information, ça me met en colère, et j'ai envie de faire une chanson politique. Et

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En fait, cette chanson n'a pas été un succès discographique très grand. C'était pas une vente phénoménale chez Laurette. C'est quelque chose qui s'est passé en plein d'étapes. Mais au moment où elle est sortie, ça n'a pas été le rush dans les magasins pour... ça arrachait pas la chanson, donc... C'est...

0: C'est plus tard, lorsque j'ai eu une autre chanson très forte qui s'appelait White is White,
1: oui.
0: Où là, les ventes de disques ont explosé. À ce moment-là, on a mis un visage sur mes chansons, mais jusque-là, je m'effaçais un peu derrière.

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2: Né le 22 novembre 1957, Gérard Gustin, surnommé Gégé Junior, est le fils du chef d'orchestre Gérard Gustin, compositeur de chansons pour Sacha Distel et Annie Cordy, comme le célèbre titre « Tata Yo-Yo ».

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1: Gégé Junior est à la fois chanteur et acteur. On le retrouve notamment en 1982 dans le film « 2 heures moins le quart avant Jésus-Christ » de Jean Yann. Dans le registre musical, il rencontre un succès éphémère dans le courant des années 70 et 80 en interprétant quelques titres sur des rythmes disco tels que « Tu me connais pas »,« White Magic » et « Une musique américaine ». Las, un mal de vivre indéfinissable l'oblige souvent à ingurgiter des produits illicites. Cette consommation lui sera fatale en juillet 1996. Il repose aux côtés de son père dans le cimetière du Grand Yass à Cannes.

0: et je commençais à chanter un petit peu dans les cabarets parisiens. Et j'ai fait cette audition là. Et mon premier éditeur était Francis Lemarque, intéressé à moi. Et puis il a dit cette petite chanson, là, je dis quoi? Alors, est-ce que vous voulez que je l'édite? Moi, c'était pas mon problème. Mon problème, ce que je voulais, c'était un petit disque. On est terrible quand on est débutant. Un petit disque. Mais il m'a dit, bon, mais il faut commencer par le commencement, etc. Donc, on a édité Cathy, puis je me suis retrouvé sur la scène de l'Olympia dans un concours assez important à l'époque.
1: Cathy, Cathy, si tu m'aimes.
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1: Il est 3h. 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

Il y a toujours trois périodes dans n'importe quoi, dans la vie en général, et surtout dans la musique. Première période, si on est doué, on chante très bien, parfaitement bien, car il n'y a que l'instinct. La deuxième, c'est la plus horrible, on contrôle. En général, on n'est pas assez intelligent pour avoir autant de qualité que le talent instinctif qu'on peut avoir. Et la troisième période est celle où, selon qu'on soit plus ou moins en forme, on contrôle juste assez l'instinct et juste assez la technique pour être maître de ses moyens.

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1956 au cabaret Les Trois Castors de Jacques Normand. Ses chansons sont principalement tournées vers le registre d'Édith Piaf. Elle interprète toutefois des œuvres d'autres artistes renommés, comme La Mama de Charles Aznavour ou Fais la rire d'Hervé Villard. Parallèlement à sa carrière d'interprète, elle anime des émissions à la radio et à la télévision québécoise, telles que Le Bel de Nuit et Avec plaisir. À la fin des années 60, elle décide de mettre un terme à sa carrière et disparaît le 19 décembre 2002 à Montréal.

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2: Née le 22 juillet 1918 à Marseille, fille d'un officier de marine breton, Cora Vauquer débute sa carrière au théâtre à l'âge de 16 ans. Rapidement, elle se tourne vers la chanson et se produit dès 1945 dans les cabarets parisiens, comme à l'Écluse et l'Arlequin. Elle devient instantanément l'une des plus sublimes artistes de la chanson française, parvenant à interpréter à la fois des chants du Moyen-Âge, tels que « La complainte du roi Renaud » ou « Le roi fait battre tambour », et des œuvres de grands poètes que furent Guillaume Apollinaire, Jacques Prévert ou Louis Aragon. En 1948, elle enregistre « Les feuilles mortes », musique de Joseph Kosma, puis immortalise en 1955 « La complainte de la butte ».

0: Sa voix limpide et sa diction parfaite lui permettent également de rencontrer un succès inestimable à l'étranger, dont notamment au Japon. On la surnomme alors la Dame Blanche de Saint-Germain-des-Prés. Parallèlement, Cora Vauquer lance la carrière de Barbara, qui nous est pas chantée, ainsi que celle du Québécois Raymond Levesque. Trois fois couronnée par l'Académie Charles Cros, épouse du parolier Michel Vauquer, cette immense interprète s'éteint à Paris le 17 septembre 2011.
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2: Né le 16 juillet 1934 à Homblières, dans le département de l'Aisne, Pia Colombo vit une enfance très difficile à la suite de l'absence volontaire de ses parents. Elle est d'ailleurs élevée par sa grand-mère et d'une santé fragile. Après avoir fréquenté les cours Simon à Paris, elle est engagée au cabaret de l'Écluse où elle débute sa carrière en chantant des œuvres de Maurice Fanon, rencontré en 1956 et qu'elle épouse quelque temps plus tard. L'écharpe, les communistes, ou bien encore Jean-Marie de Pantin. Elle interprète par la suite d'innombrables textes souvent politiquement engagés de différents poètes ou dramaturges, parmi lesquels Bertolt Brecht, Kurt Weill et Léo Ferré. D'origine italienne, possédant une voix basse et déchirante, Pia Colombo meurt le 16 avril 1986 à Homblières, emportée par un cancer.
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1: Il est 4h. 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
2: Né le 23 avril 1917 à Paris, René Lebas habite avec ses parents juifs dans le quartier de la Bastille. Elle y exerce plusieurs métiers, dont dactylo, danseuse et journaliste. À l'âge de 20 ans, cette Roumaine d'origine remporte un concours radio-crochet sur Radio Cité, puis elle débute sa carrière en tant qu'interprète au cabaret La Conga. En 1939, elle enregistre son premier disque, puis se produit à Cannes. Malheureusement, en juillet 1942, son père et sa sœur cadette sont emportés dans la rafle du Veldiv. Ses origines juives l'obligent alors à se réfugier à Lausanne, où elle parvient néanmoins à poursuivre sa carrière, en enregistrant plusieurs chansons, dont « Insensiblement » est de l'autre côté de la rue, sur Radio Lausanne. À la fin de la guerre, René Lebas revient en France et interprète des artistes très variés, comme Charles Aznavour, Jacques Brel, Francis Lemarque et Boris Vian. Dès 1963, elle décide de se consacrer à la production de chanteurs, notamment de Régine et Serge Lama. Devenue également productrice de films d'animation pour enfants, elle nous quitte à Paris le 18 décembre 2009.

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1: Il est 5h. 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

Je ne pense pas vraiment. C'est vrai, quand je suis sur scène, je suis très concentrée sur ce que je fais, sur mes textes, surtout qu'en plus, je chante des chansons que Michel a chantées, lui. C'est vrai que j'essaie de ne pas penser trop à la vie, quoi. Je m'embarque tous les soirs dans un rêve.

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0: Je jouais du piano et puis j'habite un appartement et comme dans tous les appartements, le piano ça fait du bruit. Hein. Tous les gens se plaignaient, oui, il a joué à 10h du soir, il a joué trop tôt ce matin. J'étais un merdeur quoi. Et puis après j'ai fait des chansons pour Edith et l'emmerdeur était devenu, vous savez, au troisième étage, il y a le compositeur d'Edith Piaf. Et là j'avais droit à des bonjour monsieur, merci monsieur. Plus jamais personne ne s'est plaint que je faisais du bruit. Ça faisait partie du miracle.
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2: Créé en 1938, le groupe des Quatre Barbus se produit pour la première fois chez Agnès Capri, chanteuse et comédienne, propriétaire du cabaret surnommé Le Capricorne à Paris. Possédant un registre de chansons quasi identique à celui des frères Jacques, les Quatre Barbus sont composés, comme leur nom l'indique, de quatre membres. Ce quatuor interprète tour à tour des chansons paillardes, réalistes, traditionnelles, comiques et détourne des airs classiques en y transposant des paroles loufoques, inventées par le célèbre duo Pierre Dac et Francis Blanche. L'exemple le plus frappant étant « La pince à linge » en 1955, sur l'air de la 5e symphonie de Beethoven.
3: La pince à linge.

0: Mec, il n'y avait qu'un si chouette mec, Jérémy Vic, Thorpe de Bec.
1: D'autres chansons restent indémodables, comme Sœur Marie-Louise, L'homme de Cro-Magnon, L'alcool. Les quatre barbus se produisent jusqu'en 1969, année

0: sacré bon, sacré nom de nom. 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
1: Il est 6h.
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2: Né le 3 février 1952 à Lausanne, Pascal Krug se produit sur la scène du Caveau de la Tour, dans sa ville natale à l'âge de 9 ans, où il est repéré par un producteur. 2 ans plus tard, le jeune homme signe chez Barclay et enregistre un premier 45 tours intitulé « C'est pas drôle », accompagné par le groupe Les Aiglons. Eddie Barclay le surnomme alors le « Petit Prince », titre honorifique qui deviendra alors son nom d'artiste. En 1963, le Petit Prince connaît un véritable succès en chantant « C'est bien joli d'être copain » en duo avec un certain Claude François.
3: C'est bien

En pleine vague yéyé, le petit prince enchaîne d'autres chansons populaires, comme « Tout sauf une rose » et réalise un duo avec Franck Alamo, « Chante avec moi ». Il participe à plusieurs tournées, notamment aux côtés de Claude François et Eddy Mitchell. Malheureusement, sa carrière prend soudainement fin au milieu des années 60, car sa voix commence à muer. Le petit prince redevient alors Pascal Krug et il retrouve l'anonymat. Il devient alors fonctionnaire et traverse des périodes difficiles marquées par des dépressions et problèmes personnels. En 2008, néanmoins, un nouvel éclairage se dessine. Invité par Alain Morisot à la télévision suisse romande dans l'émission « Les coups de cœur d'Alain Morisot », Pascal Krug retrouve le goût de la musique et enregistre un CD réactivant son envie de partager ses chansons. Le Petit Prince s'éteint le 26 juillet 2025 à Lausanne à l'âge de 73 ans.

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2: Né le 23 février 1924 à Paris, Edith Moineau est une artiste emblématique de la vie parisienne. Après avoir exercé son premier métier dans la coiffure avec une belle réputation, on la surnommait d'ailleurs « très grande artiste de la coiffure », Edith Moineau s'investit pleinement dans les arts plastiques et dans la chanson. Elle devient rapidement artiste peintre en produisant des œuvres de style impressionniste. Son talent ne cesse de s'affirmer, son ascension se précise et son admiration pour la nature explose. Également très attirée par la chanson, elle crée plusieurs titres dont Mademoiselle Romarin, Le Tzigane, On se connaît et interprète également certaines chansons d'artistes reconnus comme Padam d'Edith Piaf, Amsterdam de Jacques Brel et Je me voyais déjà de Charles Aznavour. Cette artiste touche à tout mais très complète s'éteint le 31 octobre 2006 dans le Val d'Oise. 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
1: Il est 7h. 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
1: En mai 68, vous sortez votre premier succès, Alouette.
2: Ah oui, c'était... 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
2: Né en 1924 à Montluçon, Food Leclerc, de son vrai prénom Fernand Urbain Dominique, d'où le pseudonyme Food, joue de plusieurs instruments, dont le piano et l'accordéon, avant d'entamer une brève carrière dans la chanson. Il participe à 4 reprises au concours de l'Eurovision de la chanson entre 1956 et 1962 afin de représenter son pays d'origine, la Belgique. En 1956, il interprète « Messieurs les noyés de la Seine », puis en 1958 « Ma petite chatte », chanson grâce à laquelle il termine à la 5e place du concours. 2 ans plus tard, le Belge chante « Mon amour pour toi », puis en 1962 « Ton nom ». Ce dernier titre ne récolte aucun suffrage et prend donc la dernière place du classement. Par la suite, Food Leclerc devient le pianiste attitré de Juliette Gréco pendant quelques années, avant de débuter une carrière en tant qu'entrepreneur en bâtiment. Oublié de tous, il meurt le 20 septembre 2010.

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3: Né le 25 novembre 1922 en Catalogne, Gloria Lasso est tout d'abord assistante dans un cabinet médical, avant de devenir en 1949 animatrice dans une radio espagnole. En 1954, elle débarque à Paris et chante dans un cabaret ibérique des Champs-Élysées. Elle enregistre en 1956 sa plus célèbre chanson, intitulée « Étranger au paradis ».

Gloria Lasso remporte alors un succès incontestable et devient la première artiste du musical à vendre 1 million de disques en France. Sa voix étonnante, constituée de trilles roucoulantes, lui vaut le surnom de Rossignol madrilène, bien qu'elle soit originaire de Catalogne. Elle enregistre de nombreux tubes, parmi lesquels Amour, castagnette et tango, Bon voyage et Sois pas fâché. Menant une vie très libertine, elle se marie d'ailleurs à 9 reprises, elle connaît par la suite des difficultés en raison de l'apparition sur la scène artistique de la nouvelle star, Dalida, qui lui fait passablement d'ombre. Désabusée, elle quitte la France pour le Mexique, où elle devient à la fin des années 60 une véritable vedette. En 1972, elle tente à nouveau un retour dans l'Hexagone, mais le public ne répond pas à ses attentes. Seul un certain Pascal Sevran, grâce à son émission « La chance aux chansons », lui donne un semblant de notoriété. Gloria Lasso repart alors en Amérique centrale, où elle meurt d'une crise cardiaque le 4 décembre 2005.

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2: Le groupe des Poppies voit le jour au début des années 70, en pleine mouvance hippie, et alors que la guerre du Vietnam est dans tous les esprits. Ce groupe, constitué de 17 enfants français modestes, est issu de la chorale des Petits Chanteurs d'Asnières, créée en 1946 par Jean Amoureux. Le premier 45 tours des Poppies, intitulé Noël 70, rencontre un grand intérêt, avec 600 000 disques vendus. S'en suivent d'autres succès incontestables, parmi lesquels Isabelle Je t'aime, des chansons pop et surtout l'indétrônable Non, non, rien n'a changé. En 1971, s'arrachant à 1 200 000 exemplaires.

Les chansons des Poppies ont tout rapport avec la paix, la fraternité, l'écologie et l'incompréhension face à la guerre. De très nombreuses radios diffusent leurs vinyles et des tournées ont lieu dans toute l'Europe. En 3 ans, le groupe parvient à écouler plus de 4 millions de disques. Disparu dans le courant des années 70, les Poppies renaissent à nouveau sous le nom des Petits Chanteurs d'Asnières.

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1: Il est 8h.
2: Bonjour, après l'adoption de la loi d'urgence agricole, la ministre de la Transition écologique, Monique Barbu, présentera sa démission d'ici le Conseil des ministres aujourd'hui. En poste depuis octobre, elle a affiché son désaccord avec le projet de loi qui a divisé le bloc central. Elle a été reçue à la mi-journée hier par le Premier ministre Sébastien Lecornu à Matignon. Après le Sénat, l'Assemblée nationale a largement adopté hier la proposition de loi visant à interdire les réseaux sociaux aux moins de 15 ans. La France devient ainsi le premier pays d'Europe à adopter cette mesure. Initialement prévu en septembre, le procès de Cédric Jubilard pour le meurtre de son épouse Delphine Osaguel a été renvoyé par la présidente de la cour d'assises de Haute-Garonne en raison de la poursuite de l'enquête après les aveux de l'accusé. Il devrait se tenir au premier trimestre 2027. Deux pompiers sont morts après avoir été piégés en luttant contre un incendie à Mérignac en Gironde. Un feu désormais fixé, le ministre de l'Intérieur se rendra sur place aujourd'hui. Plusieurs feux sont encore actifs dans le Var et en Corse, entre autres. Le parquet national antiterroriste a ouvert en France une enquête pour torture. Elle concerne le traitement réservé par les autorités israéliennes à deux personnes, dont la députée LFI Marie Mesmer, à bord d'une flottille pour Gaza interceptée en octobre 2025. Le parquet de Paris a ouvert une enquête après des piratages visant le Rassemblement National, dont le site internet du parti, des attaques qui ont visé le site internet et des serveurs du RN, tandis que le compte de Marine Le Pen sur X a été hacké avec un message faisant la promotion d'une crypto-monnaie au nom de la candidate RN. C'est la fin de ce flash, une très bonne journée à notre écoute.
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2: Né le 29 avril 1924 à Paris, Zizi Jeanmaire est rat de l'opéra, puis danseuse dans la compagnie Roland Petit, où elle chante pour la première fois sur scène dans le ballet La Croqueuse de Diamants en 1950. Cela la décide à entamer une carrière de music-hall. Pour son répertoire, elle fait appel à un inconnu qui n'est autre que Guy Béard, qui lui écrit plusieurs chansons, dont Il y a plus d'un an et Je suis la femme.
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0: Elle poursuit sa carrière en alternant production sur scène et à l'écran. Bernard Dimet lui écrit son plus grand succès en 1957, « Mon truc en plume ».
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Cette chanson est la chanson fétiche de Zizi Jeanmaire, mais aussi un morceau de bravoure de son show qui en définit bien l'esprit, un mélange de gouaille et de chic parisien harmonisé à la tradition du music hall. Cet artiste disparaît le 17 juillet 2020.

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1: Bonjour à tous, dans l'actualité musicale du jour, la rumeur enfle autour d'une prochaine tournée européenne d'Oasis. Le groupe semble préparer de grandes choses pour l'année 2027. Si vous pensez déjà à planifier vos prochaines vacances d'été, pas de précipitation. Tout du moins si vous rêvez de revoir Oasis en concert et avez manqué l'occasion de l'année dernière comme des millions de fans. Alors que le documentaire sur leur retrouvaille sera disponible dans quelques semaines sur Disney+. C'est-à-dire le 11 septembre, les rumeurs de concerts s'intensifient. Tout d'abord du côté de l'Italie, Liam Gallagher confirmant il y a quelques mois à des fans que son groupe passera à Rome à 100% sans aucun doute l'année 2027. Seulement depuis, les écrits, parfois à prendre avec des pincettes, du plus jeune frère de la bande semblent corroborés par d'autres sources. D'après certains, cette date italienne s'inscrirait dans une tournée européenne si attendue par les fans qui devrait commencer après de nouveaux concerts au Royaume-Uni entre mai et juin 2027. Et là, Oasis pourrait battre plusieurs records Guinness et sans alcool. Le groupe aurait réservé 12 dates qui accueillent leur équipe de football préférée, le stade de Manchester City. C'est pas tout, 6 dates seraient également prévues, et d'autres également dans le Royaume-Uni. Il y a 30 ans, Oasis avait donné 2 concerts devenus mythiques, des dates en Irlande également se aurait également à l'étude. Si elle se confirme, les billets pourraient être mis en vente dans les prochaines semaines. Alors, notamment, vous avez la tarification dynamique qui pourrait encore une fois se tenir en embuscade, malgré les promesses de la famille Gallagher. On se retrouve très vite avec d'autres actualités musicales.
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1: Je chante pour qu'on m'écoute, je chante pour qu'on m'entende, je chante pour qu'on entende les gens qui ont écrit des mots et ceux qui ont fait des musiques. Je chante pour qu'aussi on entende les musiciens qui sont derrière moi. Je chante pour les autres, je chante pas pour moi. Je chante spécialement pour les autres, pour leur dire des choses que j'ai envie de leur dire, comme par exemple mon fils chante, ou si tu t'imagines, ou des choses aussi diverses que ça, ou les feuilles mortes, ou la fourmi, ou les fusils d'argent, ou l'embellie, qui est une chanson d'amour merveilleuse.
0: Trois petites notes.

peux me considérer d'abord comme un chanteur yéyé et puis ensuite comme un chanteur non yéyé. Je vais vous expliquer pourquoi, parce qu'il y a deux méthodes pour faire les chansons, yéyé et pas yéyé. La première, c'est de faire une adaptation, c'est-à-dire de transformer une chanson parole anglaise en chanson même mélodie, parole française. Et bien sûr, les yes sont traduits par des yéyé français. Mais quand M. Aznavour me fait une chanson, je ne suis plus un chanteur yéyé.

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2: Né le 1er mai 1917 à Bordeaux, Daniel Darieux reste une figure marquante du cinéma français, puisque sa carrière s'étend sur presque 80 ans, des années 30 à 2010, ce qui constitue l'une des plus importantes et remarquables longévités. Parallèlement au cinéma et au théâtre, Daniel Darieux s'est également distingué dans la chanson en enregistrant des dizaines de titres, tels que « On ne voit que ça à Paris » en 1934, « Un mauvais garçon » en 1936, « Prenez rendez-vous » en 1941, « Le temps d'aimer » en 1958 ou bien encore « Pourquoi l'amour » en 1975. Récompensé à de nombreuses reprises pour sa carrière hors norme, Daniel Darieux meurt le 17 octobre 2017 à l'âge de 100 ans.

Eh bien, après avoir écouté cet outsider, venons-en au classement officiel. C'est classé troisième au Coq d'Or de la chanson française, une chanson écrite par André Pascal et Paul Moria, son titre « Dans un million d'années », et elle était défendue par Daniel Rouillet.

0: Il y a trois auteurs qui, au cours de la finale, ont eu particulièrement des sueurs froides. Ce sont Pierre Delanoë, Pierre Dorset et Hubert Giraud. Car leur chanson a connu certaines fluctuations, mais elle a finalement remporté brillamment une deuxième place, son titre « Ton adieu ». Et elle était défendue par Jacqueline Nérot.
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0: Et voici enfin la chanson numéro 1, celle qui remporte le Coq pour 1961. Dès le premier jour, elle avait pris un très bon départ, presque un départ foudroyant. On comptait beaucoup sur elle. Ses auteurs sont Eddie Marnay et Guy Magenta. Son titre, Le Voyageur sans étoiles, et elle a été magnifiquement défendue par John Williams.
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0: remise des prix à la troisième, à la deuxième chanson, embrassade générale, félicitations officielles à l'orchestre de Raymond Lefebvre qui a vaillamment accompagné chacune de ses chansons pendant 3 jours. Et voici maintenant le moment officiel, celui de la remise du 4e Coq d'Or de la chanson française. Et ce coq est remis naturellement par Louis Merlin.
1: Et enfin, je vais remettre pour cette année le Coq d'Or pour la 4e fois à l'éditeur de la chanson gagnante, Le Voyageur sans étoile, c'est-à-dire les éditions Barclay, que va représenter M. Philippe Boutet.
0: Qui gagnera le coq l'an prochain? Les paris sont ouverts. À cette différence près que l'an prochain, le coq sera un coq international, paraît-il. Cela apportera certainement de nouveaux éléments. De toute façon, rendez-vous en 1962 pour le 5e Coq d'Or de la chanson française.

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0: Il est 9h.
3: Bonjour, après l'adoption de la loi d'urgence agricole, la ministre de la Transition écologique, Monique Barbu, présentera sa démission d'ici le Conseil des ministres aujourd'hui. En poste depuis octobre, elle a affiché son désaccord avec le projet de loi qui a divisé le bloc central. Elle a été reçue à la mi-journée hier par le Premier ministre Sébastien Lecornu à Matignon. Après le Sénat, l'Assemblée nationale a largement adopté hier la proposition de loi visant à interdire les réseaux sociaux aux moins de 15 ans. La France devient ainsi le premier pays d'Europe à adopter cette mesure. Initialement prévu en septembre, le procès de Cédric Jubilard pour le meurtre de son épouse Delphine Osaguel a été renvoyé par la présidente de la cour d'assises de Haute-Garonne en raison de la poursuite de l'enquête après les aveux de l'accusé. Il devrait se tenir au premier trimestre 2027. Deux pompiers sont morts après avoir été piégés en luttant contre un incendie à Mérignac en Gironde. Un feu désormais fixé, le ministre de l'Intérieur se rendra sur place aujourd'hui. Plusieurs feux sont encore actifs dans le Var et en Corse, entre autres. Le parquet national antiterroriste a ouvert en France une enquête pour torture. Elle concerne le traitement réservé par les autorités israéliennes à deux personnes, dont la députée LFI Marie Mesmer, à bord d'une flottille pour Gaza interceptée en octobre 2025. Le parquet de Paris a ouvert une enquête après des piratages visant le Rassemblement National, dont le site internet du parti. Des attaques qui ont visé le site internet et des serveurs du RN, tandis que le compte de Marine Le Pen sur X a été hacké avec un message faisant la promotion d'une crypto-monnaie au nom de la candidate RN. C'est la fin de ce flash. Une très bonne journée à notre écoute.
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Je suis un privilégié parce que j'ai la chance extraordinaire de faire un métier que j'aime. J'ai donc le privilège d'avoir une certaine liberté. Donc, ce privilège que j'ai, à mon avis, ne peut se justifier que d'une manière possible, c'est si je peux arriver à prêter ma voix à ceux qui n'en ont pas, c'est-à-dire à ceux auxquels on demande toujours les sacrifices, le travail, et puis leur sang aussi. Et...

Bonjour, aujourd'hui 22 juillet, 203e jour de l'année, nous fêtons les Marie-Madeleine. C'est le 22 juillet 1924 que naissait la voix française de Tony Curtis, Michel Roux, qui nous a quittés en février 2007. En 1941, naissance de Macha Béranger, décédée en avril 2009, et le 22 juillet 1946, naissance de Paulo Sulitzer, décédée en février 2025. Joyeux anniversaire à Mireille Mathieu, née le 22 juillet 1946, mais aussi à l'acteur belge Olivier Gourmet, né en 1963, au pâtissier Christophe Michalak, né en 1973, à l'actrice, chanteuse, musicienne, auteure, compositrice, interprète, productrice de musique, styliste, femme d'affaires et ambassadrice de l'UNICEF, Selena Gomez, née en 1992. Et enfin, joyeux anniversaire au prince George de Cambridge, deuxième dans l'ordre de succession au trône du Royaume-Uni, né le 22 juillet 2013. C'est aussi le 22 juillet 2004 que disparaissait Sacha Distel, né en janvier 1933, en 2021, décès de Jean-Yves Lafesse, né en mars 1957, et le 22 juillet 2025, décès d'Ozzy Osbourne, chanteur du groupe de heavy metal anglais Black Sabbath, né en décembre 1948. Le 22 juillet 1894, la première course automobile sur route entre Paris et Rouen permet au comte Jules Albert de Dion de décrocher le record de vitesse avec 22 km par heure. En 1985, 18 radios libres privées sont autorisées à émettre en région parisienne. En 2002, la société américaine WorldCom devient célèbre pour la plus grosse faillite de l'histoire avec plus de 30 milliards de dollars de dettes. En 2011, en Norvège, deux attentats à Oslo et sur l'île d'Utøya font 77 morts. Enfin, le 22 juillet 2021, ce sont des inondations en Inde qui sont à l'origine de plus de 115 morts. Le dicton du jour, Sainte Madeleine, pluie amène, si elle ne dure pas longtemps, elle remplit le grenier de froment. Demain, vous penserez à fêter les Brigitte.

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0: et je commençais à chanter un petit peu dans les cabarets parisiens. Et j'ai fait cette audition là. Et mon premier éditeur était Francis Lemarc, intéressé à moi. Et puis il a dit cette petite chanson, là, tu crois? Alors, est-ce que vous voulez que je l'édite? Moi, c'était pas mon problème. Mon problème, ce que je voulais, c'était un petit disque. On est terrible quand on est débutant. Un petit disque. Mais il m'a dit, bon, mais il faut commencer par le commencement, etc. Donc, on a édité Cathy, puis je me suis retrouvé sur la scène de l'Olympia dans un concours assez important à l'époque.
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2: Né le 17 juillet 1941, Gribouille est issu d'une famille bourgeoise lyonnaise. Dès son plus jeune âge, elle souhaite chanter tout en évitant les contraintes de la vie. Ses parents ont beaucoup de peine à comprendre ses réactions. Sans le sou, Gribouille décide à l'âge de 16 ans de monter à Paris en faisant de l'autostop. Sans domicile fixe, elle erre dans les rues et dort au bord de la Seine. Quelques mois plus tard, au cabaret Le Bœuf sur le Toit, elle est remarquée par un certain Jean Cocteau, persuadé qu'elle possède un énorme potentiel artistique. La jeune femme, une certaine ressemblance d'ailleurs avec Barbara, sort un premier 45 tours en 1963 comportant les titres « Paris terre mouillée » et « L'artiste ». Sa voix sauvage et poignante laisse entrevoir une sérieuse carrière. Le compositeur Charles Dumont lui écrit plusieurs chansons, dont « Si j'ai le cœur en berne » et « J'irai danser quand même ». En 1965, elle interprète les célèbres titres « Mathias » et « Grenoble ». Souviens-toi.

Le succès, Gribouille ressent un mal intérieur indéfinissable. Le 18 janvier 1968, elle meurt toute seule dans son appartement parisien alors qu'elle n'a que 27 ans. Est-ce un suicide ? Mystère.

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2: Né le 17 mars 1936 à Verdun, Québec, Robert de Montigny débute sa carrière en 1961 sur Télémétropole dans l'émission « Ma première chance ». Grâce à sa voix douce et romantique, il devient rapidement très populaire auprès de la gente féminine. Ses chansons parlent aux femmes, comme « Rien n'est impossible » en 63, « Un baiser de toi » en 65 ou encore « Comment te dire » en 68. Robert de Montigny devient l'un des piliers de la nouvelle variété québécoise des années 60. Au début des années 70, il fonde la compagnie Maisonneuve et enregistre quelques tubes dont « On part avec toi si tu m'attends évidemment ». Par la suite, le Québécois quitte le show business pour réorienter sa vie professionnelle vers la vente d'appareils pour la reprographie des plans destinés aux architectes. Âgé de 87 ans, Robert de Montigny s'éteint le 27 janvier 2024 à Saint-Lambert.

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1: Il est 10h.
2: Bonjour, après l'adoption de la loi d'urgence agricole, la ministre de la Transition écologique, Monique Barbu, présentera sa démission d'ici le Conseil des ministres aujourd'hui. En poste depuis octobre, elle a affiché son désaccord avec le projet de loi qui a divisé le bloc central. Elle a été reçue à la mi-journée hier par le Premier ministre Sébastien Lecornu à Matignon. Après le Sénat, l'Assemblée nationale a largement adopté hier la proposition de loi visant à interdire les réseaux sociaux aux moins de 15 ans. La France devient ainsi le premier pays d'Europe à adopter cette mesure. Initialement prévu en septembre, le procès de Cédric Jubilard pour le meurtre de son épouse Delphine Osaguel a été renvoyé par la présidente de la cour d'assises de Haute-Garonne en raison de la poursuite de l'enquête après les aveux de l'accusé. Il devrait se tenir au premier trimestre 2027. Deux pompiers sont morts après avoir été piégés en luttant contre un incendie à Mérignac en Gironde. Un feu désormais fixé, le ministre de l'Intérieur se rendra sur place aujourd'hui. Plusieurs feux sont encore actifs dans le Var et en Corse, entre autres. Le parquet national antiterroriste a ouvert en France une enquête pour torture. Elle concerne le traitement réservé par les autorités israéliennes à deux personnes, dont la députée LFI Marie Mesmer, à bord d'une flottille pour Gaza interceptée en octobre 2025. Le parquet de Paris a ouvert une enquête après des piratages visant le Rassemblement National, dont le site internet du parti, des attaques qui ont visé le site internet et des serveurs du RN, tandis que le compte de Marine Le Pen sur X a été hacké avec un message faisant la promotion d'une crypto-monnaie au nom de la candidate RN. C'est la fin de ce flash, une très bonne journée à notre écoute.
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1: Et en ce mercredi 22 juillet, bonne fête aux Marie-Madeleine. Les béliers, dans le domaine des finances, vous devrez faire des choix pour ne pas déséquilibrer votre budget. Taureau, vous allez travailler avec des collègues sur un projet d'envergure. Gémeaux, ne faites rien qui sorte de l'ordinaire aujourd'hui. Les cancers, vous devriez vous montrer plus déterminé et aussi plus spontané. Les lions, vous ferez preuve de timidité. Vierge, ne laissez pas passer la chance de vous associer avec des personnes que vous avez rencontrées il y a peu. Balance, ne craignez pas d'assumer vos opinions, même si elles ne sont pas politiquement correctes. Les scorpions en couple, le temps des roucoulements semble être enfin arrivé. Sagittaire, vous ne pourrez pas gérer toutes les situations délicates que vous rencontrerez aujourd'hui. Capricorne, contentez-vous de la routine habituelle. Verseau, le succès professionnel pourrait bien venir d'une collaboration. Enfin, les poissons célibataires, il se pourrait bien que Cupidon vous réserve enfin une de ses flèches. Bonne journée et à demain.
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4: Né le 1er novembre 1924 à Ermont, en région parisienne, Colette Renard étudie très jeune la musique, surtout le violoncelle. Elle devient secrétaire puis chanteuse dans l'orchestre de Raymond Legrand, qu'elle épousera en 1969. En 1956, elle crée le célèbre personnage d'Irma dans la comédie musicale surnommée Irma la Douce. Elle tient ce rôle une dizaine d'années, tout en gravant de nombreuses chansons, dont Les Indémodables, Ah dis donc, et Ça c'est de la musique.
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4: Son répertoire est souvent tourné vers les chansons gaillardes, paillardes, à l'image de « Ah, vous dirais-je, maman », remis au goût du jour, et comportant des paroles considérées comme osées à la fin des années 50.
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Parallèlement, cet artiste touche à tout se produit dans plusieurs films, comme dans Le dos au mur de Molinaro en 1958 et dans Les pieds dans le plâtre en 1965. En 2004, âgée de 80 ans, elle revient sur le devant de la scène en tenant le rôle de la tante Rachel Lévy dans le feuilleton télévisé intitulé « Plus belle la vie ». Atteinte d'une longue maladie, Colette Renard meurt le 6 octobre 2010 dans les Yvelines. Sa voix très expressive s'est tue à jamais.

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2: Né le 10 août 1905 à Barcelone, Jaime Plana débarque en France en pleine vague déferlante venue d'Espagne, issue de la mode dite de l'exotisme. Portant un très grand sombrero, il chante principalement l'Espagne, son pays natal, comme l'indiquent les titres de plusieurs de ses chansons. Manola ma brune, La chanson de la sierre, Un chant d'Espagne, Querida et Bésame mucho. Les heures douloureuses de la Seconde Guerre mondiale sont quelque peu apaisées par les refrains charmeurs de ce bel étalon. Jaime Plana se produit sur plusieurs parterres parisiens, dont l'Européen, les Folies Belleville et le Casino Montparnasse. Après une fin de vie remplie de grandes difficultés financières, il s'éteint le 20 février 1987.

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2: Né le 21 juillet 1947 à Casablanca, Maurice Benin est inspiré et même imprégné très jeune par Jacques Brel, Georges Brassens, Félix Leclerc et Claude Nougaro. Il écrit ses premières chansons à 14 ans, puis débarque à Marseille en 1965 pour les vacances. Des vacances qui s'éterniseront, puisqu'il ne rentrera jamais dans son pays natal, le Maroc. Au contraire, il décide de monter à Paris pour tenter sa chance. Il fréquente alors les cabarets de la rive gauche, parmi lesquels l'Écluse et la Contrescarpe. Maurice Benin fait alors la rencontre déterminante du parolier et éditeur Jacques Desmarny, qui, subjugué par la fougue et l'authenticité du jeune homme, l'introduit chez Barclay. La carrière de Maurice Benin est alors lancée. Influencé par les événements de 68, il prend régulièrement cause en faveur de nombreux mouvements sociaux tels l'écologie. Ses chansons, souvent contestataires, font écho à la nouvelle génération 68-ard. Il enregistre de nombreux albums parmi lesquels « Peut-être en 72 »,« Je vis en 74 »,« Aimer sans issue en 74 également » et « Respirer en 88 ». En 2003, Maurice Benin rend hommage à Léo Ferré en montant un spectacle à son effigie et en affirmant vouloir restituer un peu de l'émotion et de la force que cet albatros de chanteur nous a légué pour longtemps. En 2015, il s'insurge contre les mutilations, excisions, circoncisions dont il a été lui-même victime en écrivant la chanson « Anathème ». Cet artiste très engagé s'éteint le 19 janvier 2021 à Dille, dans la Drôme.

Je suis un privilégié parce que j'ai la chance extraordinaire de faire un métier que j'aime. J'ai donc le privilège d'avoir une certaine liberté. Donc, ce privilège que j'ai, à mon avis, ne peut se justifier que d'une manière possible, c'est si je peux arriver à prêter ma voix à ceux qui n'en ont pas, c'est-à-dire à ceux auxquels on demande toujours les sacrifices, le travail, et puis leur sang aussi. Et...

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1: Il est 11h.
2: Bonjour. Après l'adoption de la loi d'urgence agricole, la ministre de la Transition écologique, Monique Barbu, présentera sa démission d'ici le Conseil des ministres aujourd'hui. En poste depuis octobre, elle a affiché son désaccord avec le projet de loi qui a divisé le bloc central. Elle a été reçue à la mi-journée hier par le Premier ministre Sébastien Lecornu à Matignon. Après le Sénat, l'Assemblée nationale a largement adopté hier la proposition de loi visant à interdire les réseaux sociaux aux moins de 15 ans. La France devient ainsi le premier pays d'Europe à adopter cette mesure. Initialement prévu en septembre, le procès de Cédric Jubilard pour le meurtre de son épouse Delphine Osaguel a été renvoyé par la présidente de la cour d'assises de Haute-Garonne en raison de la poursuite de l'enquête après les aveux de l'accusé. Il devrait se tenir au premier trimestre 2027. Deux pompiers sont morts après avoir été piégés en luttant contre un incendie à Mérignac en Gironde. Un feu désormais fixé, le ministre de l'Intérieur se rendra sur place aujourd'hui. Plusieurs feux sont encore actifs dans le Var et en Corse, entre autres. Le parquet national antiterroriste a ouvert en France une enquête pour torture. Elle concerne le traitement réservé par les autorités israéliennes à deux personnes, dont la députée LFI Marie Mesmer, à bord d'une flottille pour Gaza interceptée en octobre 2025. Le parquet de Paris a ouvert une enquête après des piratages visant le Rassemblement National, dont le site internet du parti, des attaques qui ont visé le site internet et des serveurs du RN, tandis que le compte de Marine Le Pen sur X a été hacké avec un message faisant la promotion d'une crypto-monnaie au nom de la candidate RN. C'est la fin de ce flash, une très bonne journée à notre écoute.
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0: Quand j'ai débuté dans la chanson, j'avais 46 ans. Et je n'avais pas le trac, c'était de l'inconscience. 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
1: Et en ce mercredi 22 juillet, bonne fête aux Marie-Madeleine. Les béliers, dans le domaine des finances, vous devrez faire des choix pour ne pas déséquilibrer votre budget. Taureau, vous allez travailler avec des collègues sur un projet d'envergure. Gémeaux, ne faites rien qui sorte de l'ordinaire aujourd'hui. Les cancers, vous devriez vous montrer plus déterminé et aussi plus spontané. Les lions, vous ferez preuve de timidité. Vierge, ne laissez pas passer la chance de vous associer avec des personnes que vous avez rencontrées il y a peu. Balance, ne craignez pas d'assumer vos opinions, même si elles ne sont pas politiquement correctes. Les scorpions en couple, le temps des roucoulements semble être enfin arrivé. Sagittaire, vous ne pourrez pas gérer toutes les situations délicates que vous rencontrerez aujourd'hui. Capricorne, contentez-vous de la routine habituelle. Verseau, le succès professionnel pourrait bien venir d'une collaboration. Enfin, les poissons célibataires, il se pourrait bien que Cupidon vous réserve enfin une de ses flèches. Bonne journée et à demain.
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Une émission de Serge Prual. Balade en chanson à travers les années 60 et 70. 1979, année de Blondie, et aussi celle, comme on l'a vu, de Julio Iglesias, qui aura pourtant, c'est le cas de le dire, un brillant rival, un jeune paraguayen, brun, inconnu, grand, beau, bronzé, mais surtout, il a un brillant à l'oreille. En mai, le tennisman Victor Pecci conteste la vedette à Julio, mais il est battu sur la terre battue en finale de Roland-Garros par un iceberg sans pitié. Les filles pleurent la défaite du Playboy, mais les garçons ont retenu la leçon de séduction qui commence par porter des polos Sergio Tacchini comme Victor et surtout porter un brillant à l'oreille comme Victor. La mode est lancée. Alors que Björn Borg ne laisse que les miettes aux Vilas, McEnroe, Connors et que les finales féminines se résument à un habituel Chris Evert, Martina Navratilova, une gamine de 16 ans, Tracy Austin, gagne l'US Open face à Chris Evert. Les stars du tennis se médiatisent et dans Paris Match, on peut lire que le tennis n'est plus un sport de gentlemen désintéressés, mais un jeu de course aux millions. Cette année, le 25e joueur du monde est un Français de 19 ans. La presse sportive titre 79, l'année Noah, le rêve de gosse de Yannick, gagné un jour Roland-Garros.

Errol Dunkley part à l'assaut des hit-parades et des discothèques avec un disco reggae entraînant matraqué par les radios et les DJ. En 79, la course à pied prend une nouvelle dimension avec un marathon dans les rues de Paris. Sur les océans, la transat en double se finit au coude à coude entre Paul Ricard, d'Éric Tabarly et de Marc Pajot, battu sur le fil par VSD, d'Eugène Riguidel et de Gilles Gayné d'à peine 5 minutes. Cette année, la mer sera aussi un cauchemar. Le 16 août, des rafales de plus de 100 km/h s'abattent sur la Fastnet, une régate en mer d'Irlande. Dans les trous d'eau de 15 mètres, les voiliers de 7 mètres ne tiennent pas le choc. Jamais la voile n'a connu une pareille tragédie. La flotte est décimée en quelques heures. Seuls 86 bateaux sur 306 rejoignent Plymouth. 22 sont coulés, il y a 15 morts et 10 disparus. Un tel naufrage n'empêche pas le disco de résonner dans les boîtes de nuit.

The Chickets, groupe de pur disco pour un succès éphémère. Parmi les nombreux disques disco qui déferlent, le temps de faire danser les noctambules atteints de cette fameuse fièvre du samedi soir. En 1979, tout ne se finit pas en catastrophe, comme ce fut le cas pour cette régate meurtrière en mer d'Irlande. Une épopée sur route se termine bien. Les temps et les glacements sont secondaires. Le dépassement des limites et l'aventure prime avant tout. Telle est la philosophie du premier Paris-Dakar qui démarra fin décembre 1978. L'inconnu Cyril Neveu gagne sur sa moto. La première voiture, une Range Rover, se classe quatrième. Autre exploit en moto, Patrick Ponce est champion du monde dans la catégorie reine des 750 cm3. Retour forcé dans les discothèques de 79, où l'aventure du disco qui dure depuis 4 ans semble être au bout de son histoire. Pourtant, le disco règne encore, avec Donna Summer et bien d'autres.

En 1979, une tignasse blonde qui flotte au vent marque l'année. Patrice Martin, le virtuose du ski nautique, devient à 15 ans champion du monde de figure. Autre tignasse blonde de l'exploit, Jean-Pierre Rive, à la tête du 15 de France, bat pour la première fois les All Blacks chez eux en Nouvelle-Zélande. Sur les tatamis, le prince sera Thierry Rey. Il est champion du monde des super légers. Du jamais vu en Formule 1, la petite écurie française Ligier réussit un fabuleux doublé au Grand Prix du Brésil avec Jacques Lafitte et Patrick Depailler. Le Sud-Africain Jody Scheckter est champion du monde de Formule 1. En cyclisme, deux frères italiens ennemis, Moser et Saroni, se tirent la bourre dans les classiques. Le jeune prodige breton Bernard Hinault remporte son deuxième Tour de France de suite, devant les mêmes qu'en 78, Zoutemelk et Agostino. En athlétisme, les Anglais Steve Ovett et Sebastian Coe se disputent la suprématie en demi-fond. Alors que c'est l'Italien Pietro Mennea qui est le dieu du sprint. Chez les filles, Marita Kor et ses copines allemandes de l'Est affolent les chronos et nous affolent. En 79, le ski n'est plus une spécialité française. Le Suédois Ingemar Stenmark domine de la tête et des skis. Il remporte cette année 10 slaloms géants sur 10. Quant à l'équipe de France de ski, elle est au fond du gouffre. Le disco n'est pas encore au fond du gouffre, même si déjà la musique funk empiète sur son domaine. Quelques airs disco de 1979 avec les incontournables Bonnie M.

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2: Né le 25 octobre 1939 à Châtelet, près de Charleroi, Robert Cogoi entame des études de technicien électromécanicien avant de participer au prix international des variétés. Il chante alors « Si un jour » remporte la première place et est alors immédiatement engagé par la maison de disques Philips et par Radio Luxembourg.

D'autres tubes voient le jour, parmi lesquels « Je serai mieux chez moi »,« Je me sens très seul » et « Prends ma guitare ». En 1964, le Belge représente son pays au concours de l'Eurovision de la chanson avec le titre « Près de ma rivière » qui devient disque d'or. Admiré par son talent artistique, Robert Cogoi est nommé en 2000 administrateur au conseil d'administration de la SABAM, Société belge des droits d'auteur, sous la gestion de Paul Louka. Il disparaît le 14 mai 2022 à l'Aube.

0: J'ai débuté en 1922, l'hiver 22-23, aux Folies Bergères. Car je viens du Music Hall, j'ai débuté au Music Hall. Ensuite, j'ai fait mon tour de chant, j'ai joué l'opérette. Et jusqu'au jour où je suis rentré au cinéma, c'est-à-dire en 30, il va y avoir 30 ans.
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4: Il est midi.
5: Bonjour, après le Sénat, l'Assemblée nationale a largement adopté la proposition de loi visant à interdire les réseaux sociaux aux moins de 15 ans. La France, qui devient ainsi le premier pays d'Europe à adopter cette mesure. Après l'adoption de la loi d'urgence agricole, la ministre de la Transition écologique, Monique Barbu, présentera sa démission d'ici le Conseil des ministres aujourd'hui. En poste depuis octobre, elle a affiché son désaccord en effet avec le projet de loi qui a divisé le bloc central. Elle a été reçue à la mi-journée hier par le Premier ministre Sébastien Lecornu à Matignon. Initialement prévu en septembre, le procès de Cédric Jubilard pour le meurtre de son épouse Delphine Auxaguel a été renvoyé par la présidente de la cour d'assises de Haute-Garonne. En raison de la poursuite de l'enquête après les aveux de l'accusé, il devrait se tenir au premier trimestre 2027. Deux pompiers sont morts après avoir été piégés en luttant contre un incendie à Mérignac en Gironde, un feu désormais fixé. Le ministre de l'Intérieur se rendra sur place aujourd'hui. Plusieurs feux sont par ailleurs encore actifs dans le Var et en Corse, entre autres. Le parquet national antiterroriste a ouvert en France une enquête pour torture. Elle concerne le traitement réservé par les autorités israéliennes à deux personnes, dont la députée LFI Marie Mesmer, à bord d'une flottille pour Gaza interceptée en octobre 2025. Le parquet de Paris a ouvert une enquête après des piratages visant le Rassemblement National. Selon le parti, des attaquants visaient le site internet et des serveurs du RN, tandis que le compte de Marine Le Pen sur X a été hacké avec un message faisant la promotion d'une crypto-monnaie au nom de la candidate RN. C'est la fin de ce flash, une très bonne journée à toutes et à tous.
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En Égypte, il y avait, je ne sais pas si maintenant c'est toujours la même chose, des jeunes filles qui s'appelaient Dalila. Et j'aimais beaucoup, j'aimais ce nom, et j'avais envie de m'appeler Dalila. D'ailleurs, je me rappelle, dans l'avion qui m'amenait du Caire à Paris, pour la première fois de ma vie, j'avais pris un avion aussi, eh bien, j'avais acheté un carnet, parce que pour moi, je croyais d'arriver à Paris, et puis Paris, c'était à mes pieds, hein, quand on est inconscient. Mais ça, c'est bien, c'est ça qui pousse aussi. Sinon, aujourd'hui, je ne l'aurais pas fait, peut-être. Et j'avais rempli ce carnet, mais rempli, je signais Dalila, Dalila. Déjà, je faisais des autographes. Quand je suis arrivée à Paris, bon, j'ai rencontré Alfred Machard, un écrivain actuellement qui est décédé, et qui m'a dit, ma petite fille Dalila fera beaucoup penser à Samson ici, il vaut mieux que vous enlevez le L et vous mettiez un D comme Dieu le Père, et c'est comme ça que c'est né Dalida.

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1: Bonjour à tous. Aujourd'hui, gros plan sur Diane Kruger. Diane Kruger, de son vrai nom Ed Kruger, voit le jour en juillet 76 en Allemagne. Elle grandit à la campagne, son papa est informaticien, sa maman employée de banque. Son père quitte la maison alors qu'elle est encore enfant. Sa maman l'inscrit toute petite à la danse et très vite la petite fille adore ça. Bonne danseuse, elle rejoint le Royal Ballet School de Londres à l'âge de 13 ans. Malheureusement, quelques années plus tard, suite à une blessure au genou, elle est contrainte d'abandonner son rêve. Elle revient en Allemagne quelques temps plus tard, elle est finaliste du concours élite et s'installe à Paris. Commence pour elle une carrière de mannequin. Cependant considérée comme un peu petite, elle défile peu mais apparaît dans de nombreuses publicités pour les plus grandes marques. Yves Saint Laurent, Chanel, Louis Vuitton. Elle va également faire plusieurs couvertures de magazines, dont le magazine Marie Claire, Elle ou encore Vogue. Après plusieurs années de mannequinat, elle commence à s'ennuyer et souhaite se lancer dans le cinéma. Plus tard, elle rencontre Luc Besson qui lui suggère de s'inscrire au cours Florent, ce qu'elle fait. Elle débute en tant qu'actrice auprès de Dennis Hopper dans Piano Player en 2002, puis elle obtient le premier rôle dans Monde Idol en 2002 également, ce qui lui permet de se faire connaître en France. En 2004, sa carrière prend un nouveau tournant quand elle est choisie pour interpréter Hélène de Troyes dans le blockbuster américain 3. Dès lors, Diane Kruger continue son ascension en tournant aussi bien aux États-Unis qu'en France. Puis en 2013, elle obtient le rôle principal dans la série The Bridge qui dure 2 saisons. 2015 est une année prolifique pour la jeune femme qui est à l'affiche de pas mal de films. Le 28 mai 2017, elle remporte le prix d'interprétation féminine au Festival de Cannes pour son interprétation dans In the Fade. Côté cœur, elle rencontre Guillaume Canet alors qu'elle est encore mannequin. Le couple se marie en 2001 mais divorce en 2006. Elle craque ensuite pour l'acteur Joshua Jackson et depuis il file le parfait amour. Après 10 ans d'amour, le couple se sépare en juillet 2016. En décembre 2018, elle confirme avoir eu une fille avec Norman Reedus. Le 10 mai 2022, dans certains magazines, elle révèle son prénom Nova Tennessee. On se retrouve très

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qui est important, c'est l'instant. C'est la conversation entre le public et moi. C'est le moment de vérité. C'est ça, d'ailleurs, c'est une chose qu'on ne peut pas définir. C'est quand on entre en scène, quand, comme ça, quand j'arrive. Vous savez, on s'isole, on s'enferme. Je m'absente tout à fait pour pouvoir mieux donner. C'est important, ça, c'est de donner. C'est une histoire d'amour entre le public et moi. Ah.

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chronique d'une génération. Une émission de Serge Prual. Je vous invite à un grand voyage en chanson à travers les années 60 et 70. Deuxième épisode de 1967, en compagnie de nos témoins Catherine qui a 21 ans et son frère Marc 17 ans, qui s'intéresse de plus en plus à la politique grâce à la télé où on adore regarder en famille les débats et les disputes entre hommes politiques. Le ministre des Finances, Valéry Giscard d'Estaing, se démarque du général de Gaulle par un « oui mais » qui n'est pas le « oui franc » souhaité pour soutenir la politique du général. La conséquence ne tarde pas. Celui qu'on appelle VGE est remplacé par Michel Debré. Le « oui mais » qui offense le gaullisme fut fatal à Giscard. Le quatrième gouvernement de Georges Pompidou, nommé en avril, a comme secrétaire d'État aux affaires sociales et de l'emploi, le jeune Corrézien Jacques Chirac, qui crée la NPE. L'emploi devient donc un problème. Est-ce un signe des temps? Après la terrible marée noire causée par le pétrolier Torrey Canyon en Bretagne, les écologistes s'activent. Pourtant, le 29 mars à Cherbourg, le redoutable premier sous-marin nucléaire français est lancé. On entend peu les écologistes. Mais pour l'occasion, le général de Gaulle recueille honneur et applaudissements.

0: Chanteuse Stone, ex-Miss Beatnik, a oublié le bus Palladium, temple de la pop et du jerk, dont elle fut l'icône. Elle range au placard ses boots et ses gilets cintrés, pour devenir la reine des bals populaires et des paniers garnis, avec un titre d'actualité, Vive la France, qui pourrait coller à une autre star de chez nous. Jamais une rock star n'avait eu un tel impact sur une foule. 500 000 Canadiens, ou plutôt Québécois en délire, hurlent leur joie le 24 juillet quand le général de Gaulle prononce ce discours historique du haut de son podium.
1: Voilà ce que je suis venu vous dire ce soir, en ajoutant que j'emporte de cette réunion inouïe de Montréal un souvenir inoubliable.

0: La France entière sait, voit, entend ce qui se passe ici. 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
1: La longue ovation mêlée d'émotions est intense. À Montréal, De Gaulle avait rendez-vous avec l'histoire. Avec son « Vive le Québec libre !», les indépendantistes jubilent. De Gaulle, en quelques mots, vient de positionner le Québec sur le globe. À Ottawa, capitale du Canada, où De Gaulle ne mettra pas les pieds, c'est un autre son de cloche. C'est l'indignation. En France, le général n'a pas la même aura. Les législatives du 6 mars voient une montée du Parti communiste de Valdecrochet et une opposition hétéroclite dirigée par la gauche avec François Mitterrand. Malgré une progression du rôle des femmes dans la société, elles sont presque inexistantes en politique. Mais la présence féminine sur de nombreux fronts donne à la femme de plus en plus une reconnaissance légitime. Michel Polnareff est lui aussi de plus en plus reconnu. Il s'adresse aux femmes, ou plutôt à une femme qu'il aime, avec une chanson à message codé. « Femme que j'aime, c'est ta-ta-ta-ta ». En fait, il faut commencer la phrase par la fin. « C'est ta-ta-ta femme que j'aime ». Message à double sens qui ne sera peut-être pas compris par l'intéressé. En tout cas, avec Tatata, Michel Polnareff connaît de nouveau un succès considérable qui l'amène tout en haut des hit parades.

Michel Polnareff chante les aléas de l'amour et de la notoriété avec le pauvre guitariste. Catherine est fan de Polnareff qui construit sa légende. Marc l'aime bien aussi, comme tout jeune qui se doit d'être in. Il aime aussi les groupes anglais et américains, les Beatles, les Who, le groupe favori des modes anglais, qui continue à se bagarrer contre les rockers du côté de Brighton. Il aime aussi les Monkees, copie des Beatles, made in USA. Et encore les dandies de la pop, les Kinks, et puis les Trogs, groupe pop fougueux, souvent en costume blanc à rayures verticales noires. 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
2: Née le 4 janvier 1928 à Marseille, Ginette Garcin débute sa carrière artistique à l'âge de 18 ans en tant que chanteuse dans le célèbre orchestre de jazz et de variété de Jacques Ellian. Elle y interprète de nombreux succès comme Le Porte-Bonheur, Parce que ça me donne du courage, Étoile des neiges, La petite valse ou bien encore la samba brésilienne. Après avoir encore collaboré avec le compositeur Louis Gastet, puis avec Bobby Lapointe et Jean-Yann, dont elle grave plusieurs chansons, Ginette Garcin entame une carrière au théâtre et au cinéma. On la retrouve dans plus d'une cinquantaine de films et de feuilletons, jouant principalement des seconds rôles, comme dans Cousin-cousine, Mauvais genre, Leur Simenon et L'Instit. Au théâtre, cette Marseillaise d'origine se produit dans plusieurs pièces, dont le Passe-Muraille de Marcel Aimé. Atteinte d'une longue maladie, elle disparaît le 10 juin 2010 à Nanterre, alors qu'elle avait prévu de remonter sur les planches pour jouer la pièce de boulevard intitulée « Toc-toc ».

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3: Né le 15 juin 1941 à Berne, Larry Gréco, de son vrai nom Roger-Claude Degallier, fonde le groupe rock Les Mousquetaires en 1961 à Lausanne. L'année suivante, il débarque à Paris et est très rapidement remarqué par Eddie Vartan, qui l'engage pour accompagner sa sœur Sylvie en tournée. Fort de cette expérience, Larry Gréco sort son premier disque accompagné des Mousquetaires en 1963 avec le tube « Marie-Lisa ».

D'autres disques suivent, parmi lesquels « Retenez-moi » et « Un tambour bat l'amour ». En 1965, le Suisse se produit en première partie des Rolling Stones à l'Olympia, puis se met à composer pour d'autres artistes, parmi lesquels Johnny Hallyday, Un ami, ça n'a pas de prix, et Thierry Vincent, Parlons d'argent. La vague rock'n'roll des années 60 prenant fin, Larry Greco devient alors moniteur de ski et ouvre également un restaurant. Il nous quitte le 15 novembre 2015.

Je suis un privilégié parce que j'ai la chance extraordinaire de faire un métier que j'aime. J'ai donc le privilège d'avoir une certaine liberté. Donc, ce privilège que j'ai, à mon avis, ne peut se justifier que d'une manière possible, c'est si je peux arriver à prêter ma voix à ceux qui n'en ont pas, c'est-à-dire à ceux auxquels on demande toujours les sacrifices, le travail, et puis leur sang aussi. Amen.

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1: Il est 13h.
2: Bonjour, la ministre de la Transition écologique, Monique Barbu, annonce remettre sa démission dans un message posté sur LinkedIn. Une décision prise en raison de l'adoption définitive par le Parlement du projet de loi d'urgence agricole auquel elle s'opposait. Les deux diplomates français arrêtés à Téhéran ont quitté l'Iran. Ils ont été la cible dimanche soir d'une action d'intimidation extrêmement grave de la part des services de sécurité iraniens, avait affirmé lundi Jean-Noël Barrot, ministre des Affaires étrangères. Les diplomates ont été détenus sans raison pendant plusieurs heures, interrogés pour l'onde molestée avant de pouvoir rejoindre l'ambassade de France. L'incendie qui s'est déclaré dans un champ hier à la mi-journée sur la commune de Pontevès dans le Var a parcouru 2500 hectares sur la montagne du Gros Bessillon. 30 à 40 habitations ont été endommagées et près de 500 personnes ont été évacuées selon la préfecture du Var. Le bilan provisoire des plaintes pour violences sexuelles sur mineurs présenté par le ministère de la Justice masque une réalité alarmante selon Christian Baptiste, député de Guadeloupe et rapporteur de la commission d'enquête sur le traitement judiciaire de l'inceste. Interpellé hier lors des questions au gouvernement, l'élu a révélé que plus de 85 000 plaintes ont été recensées sur le territoire, soit 15 000 de plus que l'estimation initiale. Ces dossiers n'avaient même jamais été enregistrés dans un parquet. Les États-Unis ont de nouveau bombardé l'Iran cette nuit où une alerte aérienne a été déclenchée à Téhéran après que Donald Trump a averti qu'il n'en avait pas fini avec la guerre, dont le coût s'envole désormais côté américain. C'est la fin de ce flash, une très bonne journée à notre écoute.
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3: Né le 30 août 1923 à Paris, Roger Pierre débute sa carrière à l'âge de 23 ans dans les cabarets parisiens, puis rencontre une année plus tard le comédien Jean-Marc Thibault avec lequel il se lie d'amitié. Tous deux créent alors le célèbre duo Roger Pierre et Jean-Marc Thibault. Les deux fantaisistes se produisent de nombreuses années sur plusieurs scènes de la capitale, en interprétant leurs propres textes, en mimant et en chantant. En 1956, ils réalisent le film intitulé « La vie est belle », puis créent des émissions de variété à succès, dont notamment « La grande farandole » et « Deux sur la deux ». De 1972 à 1975, il rencontre le triomphe avec les séries historico-comiques surnommées « Les maudits rois fainéants » et « Les heureux rois Henri ». En 1976, après presque 30 ans de collaboration, tous deux décident d'entamer une carrière solo, sans pour autant véritablement se séparer. Durant leur longue et fructueuse collaboration, Roger Pierre et Jean-Marc Thibault ont également remis au goût du jour plusieurs chansons comiques célèbres, parmi lesquelles « À Joinville-le-Pont »,« Le Général dort debout »,« Papa n'a pas voulu » et « Pour danser le Charleston ». Le 23 juin 2010, Roger Pierre s'éteint à Paris, vaincu par le cancer.

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2: Bonjour à tous, dans l'actualité musicale du jour, la rumeur enfle autour d'une prochaine tournée européenne d'Oasis. Le groupe semble préparer de grandes choses pour l'année 2027. Si vous pensez déjà à planifier vos prochaines vacances d'été, pas de précipitation. Tout du moins si vous rêvez de revoir Oasis en concert et avez manqué l'occasion de l'année dernière comme des millions de fans. Alors que le documentaire sur leur retrouvaille sera disponible dans quelques semaines sur Disney+. C'est-à-dire le 11 septembre, les rumeurs de concerts s'intensifient. Tout d'abord du côté de l'Italie, Liam Gallagher confirmant il y a quelques mois à des fans que son groupe passera à Rome à 100% sans aucun doute l'année 2027. Seulement depuis, les écrits, parfois à prendre avec des pincettes, du plus jeune frère de la bande, semblent corroborés par d'autres sources. D'après certains, cette date italienne s'inscrirait dans une tournée européenne si attendue par les fans qui devrait commencer après de nouveaux concerts au Royaume-Uni entre mai et juin 2027. Et là, Oasis pourrait battre plusieurs records Guinness et sans alcool. Le groupe aurait réservé 12 dates qui accueillent leur équipe de football préférée, le stade de Manchester City. C'est pas tout, 6 dates seraient également prévues, et d'autres également dans le Royaume-Uni. Il y a 30 ans, Oasis avait donné 2 concerts devenus mythiques, des dates en Irlande également serait également à l'étude. Si elle se confirme, les billets pourraient être mis en vente dans les prochaines semaines. Alors, notamment, vous avez la tarification dynamique qui pourrait encore une fois se tenir en embuscade, malgré les promesses de la famille Gallagher. On se retrouve très vite avec d'autres actualités musicales.

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0: Traversée des années 60 en chanson, avec des souvenirs plein la tête. Deuxième rendez-vous en 1964. Cette année, le prénom Hubert devient Dans le vent. Depuis qu'Hubert anime sur Europe numéro 1, deux émissions pour les jeunes et moins jeunes. Service de nuit de 22h30 à 1h du matin avec le slogan « On ne peut plus coucher grand-mère depuis qu'elle écoute Hubert ». Et puis surtout l'émission Dans le vent avec ses invités, ses jeux, ses gages et son hit parade, Hubert est populaire. Comme Hubert est dans le vent, il lance un nouveau concept qu'il a ramené des États-Unis. Disque jockey. Dans les boîtes de nuit qui peu à peu

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1: Lucky Blondo, parti en 1962 à la conquête du twist, se transforme en crooner en reprenant le succès de l'italien Bobby Solo, Una lacrima sul viso. Catherine, qui connaît bien les goûts de sa maman, lui offre pour la fête des mères ce 45 tours qui fait mouche. Catherine rajoutera un bouquet de fleurs et un disque d'un autre chanteur romantique au vague passé italien. Adamo, les fleurs de Catherine sont des roses.

L'année se poursuit avec les sons électriques des groupes anglais. Et si cette année, on entendait aussi la Marseillaise ? Les Jeux Olympiques d'hiver ont lieu à Innsbruck en Autriche, mais le temps est chaud. Les canons à neige ne suffisent pas. La neige est acheminée par camion. La luge devient sport olympique. Le ski français fait fort avec François Bonlieu, médaille d'or du slalom géant. En descente, Léo Lacroix remporte la médaille d'argent. La Marseillaise va retentir pour deux sœurs magiques. Marielle et Christine Guetschel font deux doublés en slalom géant spécial avec pour chacune une médaille d'or et une d'argent. L'étudiant en médecine Alain Calmat remporte l'argent en patinage artistique. Le 9 février, jour de clôture, une tempête de neige s'abat sur Innsbruck. Enfin, mais un peu trop tard. Une autre tempête souffle en rafale sur les radios et télé françaises. Ils sont 6 et portent des pulls jacquard comme on met à la neige. Ils vont grimper sur les cimes du hit parade car les Français vont adorer les surfs. À présent, tu peux t'en aller.

En 1964, tout est possible. Même Brigitte Bardot devient yéyé. Et puis il y a Monty, le jeune chanteur qui débute. France Gall poursuit sa route. Et Sylvie Vartan chante L'homme en noir. Oui,

Audrey, jeune yéyé, interprète la chanson de la jeunesse qui veut bouger et du conflit qui les oppose aux parents nostalgiques, le mal de leurs 20 ans.

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0: 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On s'est dit, on s'est retrouvé un jour dans un théâtre de Lyon avec une partie un peu plus professionnelle. Et nous, on a chanté nos petites chansons folkloriques car nous chantions du folklore. Surtout des chansons anciennes, quelquefois on chantait également du Bach. On nous a demandé de chanter ces petites chansons, on a chanté ça, bon, très bien. Et Louis Seignier est venu nous trouver, nous a dit, vous savez, c'est formidable, c'est très chouette ce que vous faites. Vous devriez monter sur Paris, pour un spectacle, participer à un spectacle à la Comédie Française, au profit des cheminots.
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3: Il est 14h.
4: Bonjour, la ministre de la Transition écologique, Monique Barbu, annonce remettre sa démission dans un message posté sur LinkedIn, une décision prise en raison de l'adoption définitive par le Parlement du projet de loi d'urgence agricole auquel elle s'opposait. Les deux diplomates français arrêtés à Téhéran ont quitté l'Iran. Ils ont été la cible dimanche soir d'une action d'intimidation extrêmement grave de la part des services de sécurité iraniens, avait affirmé lundi Jean-Noël Barrot, ministre des Affaires étrangères. Les diplomates ont été détenus sans raison pendant plusieurs heures, interrogés pour l'homme de molester avant de pouvoir rejoindre l'ambassade de France. L'incendie qui s'est déclaré dans un champ hier à la mi-journée sur la commune de Pontevès dans le Var a parcouru 2500 hectares sur la montagne du Gros Bessillon. 30 à 40 habitations ont été endommagées et près de 500 personnes ont été évacuées selon la préfecture du Var. Le bilan provisoire des plaintes pour violences sexuelles sur mineurs présenté par le ministère de la Justice masque une réalité alarmante selon Christian Baptiste, député de Guadeloupe et rapporteur de la commission d'enquête sur le traitement judiciaire de l'inceste. Interpellé hier lors des questions au gouvernement, l'élu a révélé que plus de 85 000 plaintes ont été recensées sur le territoire, soit 15 000 de plus que l'estimation initiale. Ces dossiers n'avaient même jamais été enregistrés dans un parquet. Les États-Unis ont de nouveau bombardé l'Iran cette nuit où une alerte aérienne a été déclenchée à Téhéran après que Donald Trump a averti qu'il n'en avait pas fini avec la guerre, dont le coût s'envole désormais côté américain. C'est la fin de ce flash, une très bonne journée à notre écoute.
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2: Né le 6 septembre 1860 à Aumale, Charlus débute sa carrière au café-concert surnommé L'Époque après avoir effectué son service militaire. Autodidacte, le jeune homme sait tout faire ou presque. Il est capable de remplacer qui que ce soit au pied de nez. Il passe ainsi du style comique troupier au chanteur de charme en quelques instants. Véritable machine à produire, Charlus enregistre à la fin du 19e et au début du 20e siècle des milliers de chansons. On le surnomme alors le forçat du gramophone et roi du phono. Dans ses mémoires publiées en 1950, Charlus s'exprime « Je gagnais des haricots, comme nous disons dans notre argot d'artiste. Mais comment aurait-il pu en être autrement ? Quand il fallait fabriquer de la façon que je viens de dire les cylindres destinés à la vente et que le prix unitaire de ceux-ci était de 1,25 franc et de 2 francs, un chanteur ne pouvait raisonnablement demander plus de 50 centimes par audition. Mais au moins, je chantais. » Son plus grand succès reste la chanson intitulée « Le petit panier » en 1903. Il décède le 21 février 1951 dans le département de l'Oise à l'âge de 90 ans.
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écoute, c'est un métier extrêmement délicat qu'être auteur, compositeur, interprète. Et moi, j'avais de l'expérience pour rien. Et puis, tout d'un coup, il fallait que je sois auteur, compositeur. Et je n'imaginais pas que j'aurais du succès. Et quand ça s'est arrivé, je n'y croyais pas non plus.

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2: Né le 10 septembre 1912 à Biarritz, André Dassary effectue un apprentissage dans l'hôtellerie, sur l'insistance de son père.

et Violetta. En 1941, il enregistre « Maréchal, nous voilà », chanson de propagande prônée par le gouvernement de Vichy et le maréchal Pétain, et qui fait d'ailleurs encore beaucoup parler d'elle de nos jours. Maréchal.

André Dasari poursuit sa carrière en interprétant de nombreux succès, dont Ramuncho, L'auberge qui chante et Chanson gitane. Cet homme à la voix puissante et mélodieuse disparaît à Paris le 7 juillet 1987.

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2: Né le 24 avril 1946 à Villefranche-sur-Mer, Dick Rivers est idole d'Elvis Presley. Il forme un groupe de rock à 15 ans, intitulé Les Chats Sauvages, dont il devient le chanteur soliste. Ce groupe s'impose très rapidement à Paris, devenant le groupe le plus important après les Chaussettes Noires. Deux titres à succès sont à mentionner, à Saint-Tropez et C'est pas sérieux. 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
1: 2 ans plus tard, Dick Rivers choisit de voler par ses propres ailes. Jeans, Santiago, cheveux noirs gominés, il soigne son look et s'inscrit dans la sémiologie rêvée du cow-boy. Après avoir collaboré un temps avec Alain Bashung et Gérard Manset, il enregistre plusieurs tubes, dont « Les yeux d'une femme »,« Nice Bay des anges »,

Bien que se considérant avant tout comme un chanteur de rock, Dick Rivers obtient ses principaux succès grâce à des slows, moins connus que ses concurrents des années 60, comme Johnny Hallyday et Eddie Mitchell. Ce crooner rocker meurt le jour de ses 73 ans, le 24 avril 2019.

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0: Il est 15h.
4: Bonjour, la ministre de la Transition écologique, Monique Barbu, annonce remettre sa démission dans un message posté sur LinkedIn. Une décision prise en raison de l'adoption définitive par le Parlement du projet de loi d'urgence agricole auquel elle s'opposait. Les deux diplomates français arrêtés à Téhéran ont quitté l'Iran. Ils ont été la cible dimanche soir d'une action d'intimidation extrêmement grave de la part des services de sécurité iraniens, avait affirmé lundi Jean-Noël Barrot, ministre des Affaires étrangères. Les diplomates ont été détenus sans raison pendant plusieurs heures, interrogés pour l'onde molestée avant de pouvoir rejoindre l'ambassade de France. L'incendie qui s'est déclaré dans un champ hier à la mi-journée sur la commune de Pontevès dans le Var a parcouru 2500 hectares sur la montagne du Gros Bessillon. 30 à 40 habitations ont été endommagées et près de 500 personnes ont été évacuées selon la préfecture du Var. Le bilan provisoire des plaintes pour violences sexuelles sur mineurs présenté par le ministère de la Justice masque une réalité alarmante selon Christian Baptiste, député de Guadeloupe et rapporteur de la commission d'enquête sur le traitement judiciaire de l'inceste. Interpellé hier lors des questions au gouvernement, l'élu a révélé que plus de 85 000 plaintes ont été recensées sur le territoire, soit 15 000 de plus que l'estimation initiale. Ces dossiers n'avaient même jamais été enregistrés dans un parquet. Les États-Unis ont de nouveau bombardé l'Iran cette nuit où une alerte aérienne a été déclenchée à Téhéran après que Donald Trump a averti qu'il n'en avait pas fini avec la guerre, dont le coût s'envole désormais côté américain. C'est la fin de ce flash, une très bonne journée à notre écoute.
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6: Le colonel était dans la finance, le commandant était dans l'industrie, le capitaine était dans l'assurance, et le lieutenant était dans l'épicerie. Le juteux était huissier de la Banque de France, le sergent était boulanger-pâtissier, le caporal était...

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colonel était de l'action française. 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Le capitaine était pour le diocèse. Et le lieutenant roulotait du curé. 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Le sergent un socialiste convaincu. 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Et le deuxième classe au PMU.

0: J'ai beaucoup de chance parce que mes parents, ils tenaient un magasin de musique. Enfin, de musique, quand je dis de musique, de stéréo, hi-fi, à l'époque, de télé. Mais ils vendaient des disques. Donc, j'ai eu la chance de les avoir gratuitement. Et puis, je me suis tout de suite intéressé très, très vite à tout ça. Et vraiment, l'intérêt était majeur chez moi, vraiment. Je faisais des spectacles dans le jardin.
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1: Bonjour à tous. Aujourd'hui, gros plan sur Diane Kruger. Diane Kruger, de son vrai nom Ed Kruger, voit le jour en juillet 76 en Allemagne. Elle grandit à la campagne, son papa est informaticien, sa maman employée de banque. Son père quitte la maison alors qu'elle est encore enfant. Sa maman l'inscrit toute petite à la danse et très vite, la petite fille adore ça. Bonne danseuse, elle rejoint le Royal Ballet School de Londres à l'âge de 13 ans. Malheureusement, quelques années plus tard, suite à une blessure au genou, elle est contrainte d'abandonner son rêve. Elle revient en Allemagne, quelques temps plus tard, elle est finaliste du concours élite et s'installe à Paris. Commence pour elle une carrière de mannequin. Cependant considérée comme un peu petite, elle défile peu mais apparaît dans de nombreuses publicités pour les plus grandes marques. Yves Saint Laurent, Chanel, Louis Vuitton. Elle va également faire plusieurs couvertures de magazines, dont le magazine Marie Claire, Elle ou encore Vogue. Après plusieurs années de mannequinat, elle commence à s'ennuyer et souhaite se lancer dans le cinéma. Plus tard, elle rencontre Luc Besson qui lui suggère de s'inscrire au cours Florent, ce qu'elle fait. Elle débute en tant qu'actrice auprès de Dennis Hopper dans Piano Player en 2002, puis elle obtient le premier rôle dans Monde Idole en 2002 également, ce qui lui permet de se faire connaître en France. En 2004, sa carrière prend un nouveau tournant quand elle est choisie pour interpréter Hélène de Troyes dans le blockbuster américain 3. Dès lors, Diane Kruger continue son ascension en tournant aussi bien aux États-Unis qu'en France. Puis en 2013, elle obtient le rôle principal dans la série The Bridge qui dure 2 saisons. 2015 est une année prolifique pour la jeune femme qui est à l'affiche de pas mal de films. Le 28 mai 2017, elle remporte le prix d'interprétation féminine au Festival de Cannes pour son interprétation dans In the Fade. Côté cœur, elle rencontre Guillaume Canet alors qu'elle est encore mannequin. Le couple se marie en 2001 mais divorce en 2006. Elle craque ensuite pour l'acteur Joshua Jackson et depuis il file le parfait amour. Après 10 ans d'amour, le couple se sépare en juillet 2016. En décembre 2018, elle confirme avoir eu une fille avec Norman Reedus. Le 10 mai 2022, dans certains magazines, elle révèle son prénom Nova Tennessee. On se retrouve très vite.

j'ai encore des chansons de charme, parce qu'il faut oublier quand même que je suis chanteur de charme, alors chanteur de charme en mandoline et tout ça, ça ne marcherait pas. J'ai une chanson américaine qui a pour titre Mandoline à minuit. Ça fait mandoline à minuit, mandoline d'amour. Vous voyez, Venise, la gondole, tout ça. Et pour finir, j'ai une chanson, pas pour finir le tour de chant, non, mais pour finir l'histoire aujourd'hui, parce que je ne vais pas vous chanter tout mon tour de chant. Eh bien, j'ai une chanson qui s'appelle Pussycat. Oui, je l'aime beaucoup, c'est une chanson du Texas. Il fait « Oh, mamzelle, pussycat, pousse, pousse, pousse !»

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2: Né en 1915, Louis Bory entreprend des études de dessin à l'École des Beaux-Arts avant de débuter au Lapin Agile. Sa voix de charme fait plaisir à entendre, d'autant plus que nous sommes en pleine période tourmentée d'entre-deux-guerres. Il enregistre son premier disque en juin 1938, puis quelques autres les mois suivants, dont Violetta, Tes mensonges, Si tu le veux, ou bien encore Musique de rêve, Musique d'amour. Malheureusement, Louis Bory ne parviendra pas à laisser d'innombrables traces dans l'histoire de la chanson, puisqu'il perd la vie en mai 1940 lors d'une mission de l'armée française.

0: Je jouais du piano et puis j'habite un appartement et comme dans tous les appartements, le piano ça fait du bruit. Hein. Tous les gens se plaignaient, oui, il a joué à 10h du soir, il a joué trop tôt ce matin. J'étais un merdeur quoi. Et puis après j'ai fait des chansons pour Edith. Et l'emmerdeur était devenu, vous savez, au troisième étage, il y a le compositeur d'Edith Piaf. Et là, j'avais droit à des bonjour monsieur, merci monsieur. Plus jamais personne ne s'est plaint que je faisais du bruit. Ça faisait partie du miracle.
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2: Né le 16 septembre 1922, Marcel Mouloudji vit dans une famille parisienne désœuvrée. Découvert par Jacques Prévert, il débute une carrière d'acteur à l'âge de 14 ans et tourne dans le film intitulé « Jenny » de Marcel Carnet, puis dans « Les disparus de Saint-Agile » en 1938 de Christian Jacques. Sa popularité est immense, bien qu'il soit très jeune. Au début des années 50, le directeur artistique Jacques Canetti lui propose d'enregistrer l'emblématique chanson « Comme un petit coquelicot » qui débouche sur un succès considérable et qui est couronné du Grand Prix du disque.
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1: Devenu rapidement une figure marquante de Saint-Germain-des-Prés, Mouloudji s'intéresse de plus en plus à la chanson. Antimilitariste, il prend position durant la guerre d'Indochine en interprétant en 1951 la chanson intitulée « Barbara ».

0: Considérée comme faisant partie de propagande, cette œuvre de Boris Vian est censurée et donc interdite d'antenne. Mouloudji poursuit sa carrière en interprétant d'autres titres moins virulents, parmi lesquels « Merci »,« Mon pote le gitan » et « Petite fleur ».
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0: Le public apprécie toujours ces chansons, bien que certains estiment qu'elles ne sont plus en rapport avec le temps. Cet artiste libre et libertaire s'éteint le 14 juin 1994 à Neuilly-sur-Seine, emportant avec lui ses convictions gauchistes.
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1: Il est 16h.
2: Bonjour, la ministre de la Transition écologique, Monique Barbu, annonce remettre sa démission dans un message posté sur LinkedIn. Une décision prise en raison de l'adoption définitive par le Parlement du projet de loi d'urgence agricole auquel elle s'opposait. Les deux diplomates français arrêtés à Téhéran ont quitté l'Iran. Ils ont été la cible dimanche soir d'une action d'intimidation extrêmement grave de la part des services de sécurité iraniens, avait affirmé lundi Jean-Noël Barrot, ministre des Affaires étrangères. Les diplomates ont été détenus sans raison pendant plusieurs heures, interrogés pour l'onde de molester avant de pouvoir rejoindre l'ambassade de France. L'incendie qui s'est déclaré dans un champ hier à la mi-journée sur la commune de Pontevès dans le Var a parcouru 2500 hectares sur la montagne du Gros Bessillon. 30 à 40 habitations ont été endommagées et près de 500 personnes ont été évacuées selon la préfecture du Var. Le bilan provisoire des plaintes pour violences sexuelles sur mineurs présenté par le ministère de la Justice masque une réalité alarmante selon Christian Baptiste, député de Guadeloupe et rapporteur de la commission d'enquête sur le traitement judiciaire de l'inceste. Interpellé hier lors des questions au gouvernement, l'élu a révélé que plus de 85 000 plaintes ont été recensées sur le territoire, soit 15 000 de plus que l'estimation initiale. Ces dossiers n'avaient même jamais été enregistrés dans un parquet. Les États-Unis ont de nouveau bombardé l'Iran cette nuit où une alerte aérienne a été déclenchée à Téhéran après que Donald Trump a averti qu'il n'en avait pas fini avec la guerre, dont le coût s'envole désormais côté américain. C'est la fin de ce flash, une très bonne journée à notre écoute.
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2: Né le 24 février 1932 à Paris, est très influencé par son père Raymond Legrand, Michel Legrand étudie au Conservatoire de Paris, où il fait presque toutes les classes en remportant tous les prix. Considérant que le chanteur ne doit pas être nécessairement l'élément prépondérant, il arrange en partant du principe que la voix est un instrument fondu aux autres, que l'orchestre n'est pas uniquement un accompagnateur décoratif ou redondant. Il écrit alors d'innombrables chansons pour d'innombrables artistes, comme Jacqueline François, Henri Salvador ou bien encore Claude Nougaro. Citons parmi ses plus grands succès les Parapluies de Cherbourg et les Demoiselles de Rochefort.
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Michel Legrand compose également d'innombrables musiques de films, comme Yentl en 1984, James Bond dans Jamais plus jamais en 1983, ou bien encore L'été 42 en 1972.

cet immense compositeur et chef d'orchestre, père de la chanteuse Christiane Legrand, s'éteint le 26 janvier 2019.

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1: Bonjour à tous. Aujourd'hui, gros plan sur Diane Kruger. Diane Kruger, de son vrai nom Ed Kruger, voit le jour en juillet 76 en Allemagne. Elle grandit à la campagne, son papa est informaticien, sa maman employée de banque. Son père quitte la maison alors qu'elle est encore enfant. Sa maman l'inscrit toute petite à la danse et très vite la petite fille adore ça. Bonne danseuse, elle rejoint le Royal Ballet School de Londres à l'âge de 13 ans. Malheureusement, quelques années plus tard, suite à une blessure au genou, elle est contrainte d'abandonner son rêve. Elle revient en Allemagne quelques temps plus tard, elle est finaliste du concours élite et s'installe à Paris. Commence pour elle une carrière de mannequin. Cependant considérée comme un peu petite, elle défile peu mais apparaît dans de nombreuses publicités pour les plus grandes marques. Yves Saint Laurent, Chanel, Louis Vuitton. Elle va également faire plusieurs couvertures de magazines, dont le magazine Marie Claire, Elle ou encore Vogue. Après plusieurs années de mannequinat, elle commence à s'ennuyer et souhaite se lancer dans le cinéma. Plus tard, elle rencontre Luc Besson qui lui suggère de s'inscrire au cours Florent, ce qu'elle fait. Elle débute en tant qu'actrice auprès de Dennis Hopper dans Piano Player en 2002, puis elle obtient le premier rôle dans Monde Idol en 2002 également, ce qui lui permet de se faire connaître en France. En 2004, sa carrière prend un nouveau tournant quand elle est choisie pour interpréter Hélène de Troyes dans le blockbuster américain 3. Dès lors, Diane Kruger continue son ascension en tournant aussi bien aux États-Unis qu'en France. Puis en 2013, elle obtient le rôle principal dans la série The Bridge qui dure 2 saisons. 2015 est une année prolifique pour la jeune femme qui est à l'affiche de pas mal de films. Le 28 mai 2017, elle remporte le prix d'interprétation féminine au Festival de Cannes pour son interprétation dans In the Fade. Côté cœur, elle rencontre Guillaume Canet alors qu'elle est encore mannequin. Le couple se marie en 2001 mais divorce en 2006. Elle craque ensuite pour l'acteur Joshua Jackson et depuis il file le parfait amour. Après 10 ans d'amour, le couple se sépare en juillet 2016. En décembre 2018, elle confirme avoir eu une fille avec Norman Reedus. Le 10 mai 2022, dans certains magazines, elle révèle son prénom Nova Tennessee. On se retrouve très vite avec d'autres infos.

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et tout ce que cela implique, amateurisme, arrogance, insouciance, mais avec une volonté et une énergie sans limite. Ces jeunes s'opposent au modèle parental, à leurs yeux totalement dépassés, à l'image de cet accordéon, symbole d'archaïsme qui triomphe encore en France. On avait découvert l'an dernier un groupe instrumental anglais dont le tube Apache a fait le tour du monde. Les Shadows et leur guitare Fender, au son si moderne, sont en balade en France. Quand par hasard, ils entendent une chanson interprétée par l'idole de tout un pays, mais surtout des Corses et des femmes, Tino Rossi.

La chanson de Tino, guitare tango, fait mouche. Le groupe anglais adore l'air si Frenchy. Ils viennent de trouver leur nouveau tube. Guitare tango de Tino Rossi va faire le tour du monde grâce aux Shadows.

L'économie française est florissante, malgré la grande lassitude due à cette guerre d'Algérie qui n'en finit plus. Lors de ses vœux, le général de Gaulle promet pourtant la paix. En 1961, croissance rime avec naissance. Elles sont 840 000 contre 340 000 décès. C'est la France des baby-boomers. 80% des femmes de 2 enfants et plus ne travaillent pas. Elles élèvent leurs enfants. Cette année, l'industrie du lait est florissante. Elle propose aux jeunes mamans beaucoup de cadeaux, des biberons, des échantillons, des hochets, pour les conforter dans leur idée de ne pas allaiter. Le lait maternisé fera bien l'affaire. Quant aux couches jetables qui existent déjà, elles ne sont pas encore commercialisées en France. En juin, Catherine peut acheter un magazine moderne qui vient juste de sortir. Disco Revue, qui parle des nouveaux chanteurs si jeunes et si proches, des teenagers. Ce premier magazine pour adolescents est créé par le nancéen Jean-Claude Berton. Ce qui montre que le public jeune représente bien un nouvel enjeu économique. Catherine écoute sur Europe numéro 1. Dès 17h, juste après les infos d'André Arnaud, l'émission qui rassemble les jeunes qui ont la bougeotte. Salut les copains. Le présentateur Daniel Filipacchi invente un ton révolutionnaire et unique en tutoyant les invités et les auditeurs du jamais vu. Salut les copains devient la messe d'une jeunesse décontractée qui se réveille en fin d'après-midi.

0: en parallèle au rock, un nouveau style musical beaucoup moins violent semble faire l'unanimité auprès de toutes les catégories d'âge. Le twist.
1: Mais qu'est-ce que c'est que ce truc-là? Le twist, grand-père. Comment? Mais le twist. Et comment le dansez-vous? Eh bien, venez donc l'apprendre avec nous, grand-père. Bonne idée, fiston.
0: L'américain Chubby Checker, le père du twist, ne savait pas l'an dernier, en mettant les pieds à Paris, qu'il allait transfigurer la production de disques en France en nous faisant découvrir cette danse.

ce début de décennie, la réalité musicale de notre vieille société est encore loin des guitares électriques. On aime l'accordéon, bien sûr, mais aussi les airs dansants des orchestres de bal. La musique exotique, les tangos, la valse, le cha-cha-cha.

Lors des soirées de fête ou d'anniversaire, les gens passent sur l'électrophone leur disque d'ambiance aux titres évocateurs. Super Dance Party ou Soirée Surprise Party ou encore les 33 tours Petit Night Club à Deauville, à Paris, à Londres, avec de nombreux ensembles de jazz, de swing, de musique latino, de musique du soleil. Il y a du saxo, de la trompette, de l'accordéon, de l'harmonica, des violons, de la guitare sèche, qui colle à merveille aux chansons à la mode, en version orchestrale dansante, instrumentale ou chantée par le chanteur de l'orchestre à la voix charmante.

L'univers dansant est vaste, modéré, coloré, nuancé, du tango à la samba, du cha-cha-cha au twist, de la valse à la bossa nova, et même du rock de bal à papa. Catherine le dit souvent à ses copains, les parents adorent quand ça fait comme

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1: Il est 17h.
2: Bonjour, la ministre de la Transition écologique, Monique Barbu, annonce remettre sa démission dans un message posté sur LinkedIn. Une décision prise en raison de l'adoption définitive par le Parlement du projet de loi d'urgence agricole auquel elle s'opposait. Les deux diplomates français arrêtés à Téhéran ont quitté l'Iran. Ils ont été la cible dimanche soir d'une action d'intimidation extrêmement grave de la part des services de sécurité iraniens, avait affirmé lundi Jean-Noël Barrot, ministre des Affaires étrangères. Les diplomates ont été détenus sans raison pendant plusieurs heures, interrogés pour l'onde de molester avant de pouvoir rejoindre l'ambassade de France. L'incendie qui s'est déclaré dans un champ hier à la mi-journée sur la commune de Pontevès dans le Var a parcouru 2500 hectares sur la montagne du Gros Bessillon. 30 à 40 habitations ont été endommagées et près de 500 personnes ont été évacuées selon la préfecture du Var. Le bilan provisoire des plaintes pour violences sexuelles sur mineurs présenté par le ministère de la Justice masque une réalité alarmante selon Christian Baptiste, député de Guadeloupe et rapporteur de la commission d'enquête sur le traitement judiciaire de l'inceste. Interpellé hier lors des questions au gouvernement, l'élu a révélé que plus de 85 000 plaintes ont été recensées sur le territoire, soit 15 000 de plus que l'estimation initiale. Ces dossiers n'avaient même jamais été enregistrés dans un parquet. Les États-Unis ont de nouveau bombardé l'Iran cette nuit où une alerte aérienne a été déclenchée à Téhéran après que Donald Trump a averti qu'il n'en avait pas fini avec la guerre, dont le coût s'envole désormais côté américain. C'est la fin de ce flash, une très bonne journée à notre écoute.
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5: J'ai toujours eu le plus profond respect pour le public. C'est-à-dire que je m'évertuais à toujours être bien habillé sur scène, à chanter le mieux possible. Mais j'ai eu toujours cette réputation d'être un peu froid et distant. J'étais extrêmement timide. Et d'ailleurs, au début, dans le milieu, on m'appelait le Buster Keaton de la chanson parce que je ne souriais jamais. J'arrivais pas à sourire ni à la télé, ni en interview, ni en reportage photo. Ça s'est arrangé depuis. Hein.
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s'oublier jusqu'à soi-même pour défendre ce qu'elle aime, veiller sur le jour et nuit. 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

0: Je suis un privilégié parce que j'ai la chance extraordinaire de faire un métier que j'aime. J'ai donc le privilège d'avoir une certaine liberté. Donc, ce privilège que j'ai, à mon avis, ne peut se justifier que d'une manière possible, c'est si je peux arriver à prêter ma voix à ceux qui n'en ont pas, c'est-à-dire à ceux auxquels on demande toujours les sacrifices, le travail, et puis leur sang aussi.
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0: tiennent en bois, solide, simple et efficace. Et dans la playlist de 1993, on écoute une chanson devenue l'un des plus grands succès d'Edith Piaf. Et c'est Étienne Dao qui a repris et réenregistré le titre en 1993, « Mon manège à moi ». Entré en single au top 50 le 20 novembre 1993 à la 38e place, il arrive à atteindre la 4e place des ventes de singles pendant les deux dernières semaines de janvier 1994. Voici « Mon manège à moi », la version d'Étienne Dao.
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2: Né en 1924, Jacques Verrières a tout juste 4 ans lorsqu'il se produit aux côtés de sa mère dans une troupe d'amateurs. Issu d'une famille d'artistes, il n'hésite pas lui aussi à tenter sa chance à Paris dès 1943. Après s'être lié d'amitié avec Simone Signoret, il se produit au théâtre de l'ABC, en compagnie de la célèbre vedette de charme André Claveau. Sa carrière prend de l'ampleur grâce à de nombreuses apparitions sur les planches et au cinéma. Également attiré par la musique, il décide à écrire des chansons dans le courant des années 50. Après avoir composé le titre peu médiatisé « Premier pas », il crée en 1953 « Mon pote le Gitan » qu'il interprète lui-même avant qu'Yves Montand, Barbara et Mouloudji ne l'immortalisent.

0: Cet auteur, compositeur, interprète parvient même à se produire dans les spectacles d'Édith Piaf à Bobino, puis à former un groupe de rock surnommé Glenn Jack et les Glenners, avec Bobby Reinhardt, fils du célèbre Django. La carrière de Jacques Verrières, mélangeant à la fois le théâtre et la chanson, se poursuit sur plus d'un demi-siècle, et ce, jusqu'à sa disparition le 17 juillet 2009.
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1: Il est 18h.
2: Bonsoir, Emmanuel Macron n'a pas accepté la démission de Monique Barbu, qui a décidé de rester ministre de la transition écologique. Elle avait, rappelons-le, confirmé son désaccord sur la version définitive du projet de loi d'urgence agricole. L'adoption d'une mesure ouvrant la porte à une réintroduction de deux pesticides controversés avait conduit la ministre à annoncer ce matin son départ. Les cours du pétrole poursuivent leur hausse. Le baril de Brent est passé au-dessus des $95 pour la première fois depuis près de 6 semaines à cause du regain de tension au Moyen-Orient. Peu avant midi, il avait augmenté de 4,41% à $95.02. Son équivalent américain, le baril de West Texas Intermediate pour livraison le même mois, a bondi de 4,53% à $88.16. Daniel Siad, soupçonné d'avoir été rabatteur pour le compte de Jeffrey Epstein, a été retrouvé mort lundi à son domicile dans les Hauts-de-Seine. Une enquête en recherche des causes de la mort a été ouverte lundi soir. Le sexagénaire était visé par 5 plaintes pour viol et agression sexuelle. Il était aussi soupçonné d'avoir présenté à Jeffrey Epstein des mannequins qui ont accusé l'homme d'affaires de viol. L'autorité européenne de sécurité des aliments, l'EFSA, a fortement abaissé la dose journalière admissible d'un polluant éternel omniprésent dans l'eau, le TFA, en raison de ses effets sur une hormone de régulation du métabolisme. Cette décision a été attendue par la Commission européenne et les États membres. Dans le Var, l'incendie qui s'est déclaré mardi à la mi-journée à Pont-Évêque est contenu, mais il reste plusieurs foyers toujours actifs, alimentés par un vent de sud-est. Il a parcouru 2500 hectares, plus d'un millier de sapeurs-pompiers ont été déployés sur place. C'est la fin de ce flash, une bonne fin de journée à toutes et à tous.
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0: des caddies et des caisses de supermarché. Certains parents, souvent par snobisme, préfèrent offrir des jouets à l'ancienne, en bois, solide, simple et efficace. Et dans la playlist de 1993, on écoute une chanson devenue l'un des plus grands succès d'Edith Piaf. Et c'est Étienne Dao qui a repris et réenregistré le titre en 1993, « Mon manège à moi ». Entré en single au top 50 le 20 novembre 1993 à la 38e place, il arrive à atteindre la 4e place des ventes de singles pendant les deux dernières semaines de janvier 1994. Voici « Mon manège à moi », la version d'Étienne Dao.
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2: Né le 16 octobre 1945 à Paris, Pascal Sevran rêve très jeune de caresser une carrière dans la chanson. Alors qu'il n'a qu'une quinzaine d'années, il fréquente le petit conservatoire de la chanson de Mireille et apprend le métier d'artiste sous toutes ses formes. Il écrit alors de nombreux succès parmi

Communiste aux idées bien arrêtées et pro-militant de François Mitterrand lors de la candidature au présidentiel de 1981, écrit plusieurs livres. Homosexuel affiché, il présente de 1984 à 2000 l'émission La Chance aux Chansons et donne ainsi l'occasion à de nouveaux artistes de se faire connaître, parmi lesquels Patrick Bruel avec le titre Marre de cette nana-là. Jean

Cette émission, suivie par des millions de téléspectateurs, permet également à d'anciens artistes de la chanson française de réapparaître sur le petit écran, comme André Claveau et Annie Gould. Atteint d'un cancer des poumons, Pascal Sevran cesse toute activité en 2007 et nous quitte le 9 mai 2008 à Limoges.

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1: Il est 19h.
2: Bonsoir Emmanuel Macron n'a pas accepté la démission de Monique Barbu qui a décidé de rester ministre de la transition écologique. Elle avait, rappelons-le, confirmé son désaccord sur la version définitive du projet de loi d'urgence agricole. L'adoption d'une mesure ouvrant la porte à une réintroduction de deux pesticides controversés avait conduit la ministre à annoncer ce matin son départ. Les cours du pétrole poursuivent leur hausse. Le baril de Brent est passé au-dessus des 95$ pour la première fois depuis près de 6 semaines à cause du regain de tension au Moyen-Orient. Peu avant midi, il avait augmenté de 4,41% à 95,02$. Son équivalent américain, le baril de West Texas Intermediate pour livraison le même mois, a bondi de 4,53% à 88,16$. Daniel Siad, soupçonné d'avoir été rabatteur pour le compte de Jeffrey Epstein, a été retrouvé mort lundi à son domicile dans les Hauts-de-Seine. Une enquête en recherche des causes de la mort a été ouverte lundi soir. Le sexagénaire était visé par 5 plaintes pour viol et agression sexuelle. Il était aussi soupçonné d'avoir présenté à Jeffrey Epstein des mannequins qui ont accusé l'homme d'affaires de viol. L'autorité européenne de sécurité des aliments, l'EFSA, a fortement abaissé la dose journalière admissible d'un polluant éternel omniprésent dans l'eau, le TFA, en raison de ses effets sur une hormone de régulation du métabolisme. Cette décision a été attendue par la Commission européenne et les États membres. Dans le Var, l'incendie qui s'est déclaré mardi à la mi-journée à Pont-Évêque est contenu, mais il reste plusieurs foyers toujours actifs, alimentés par un vent de sud-est. Il a parcouru 2500 hectares, plus d'un millier de sapeurs-pompiers ont été déployés sur place. C'est la fin de ce flash, une bonne fin de journée à toutes et à tous.
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2: Née le 29 mai 1900, la Oupa débute sa carrière à l'âge de 20 ans dans les music halls en entonnant des chansons à boire et des chansons de route. Elle choisit le nom d'artiste de la Oupa en raison de sa houppe de cheveux blancs recouvrant sa tête. Les années 20 lui permettent de se produire fréquemment sur de nombreuses scènes aussi bien parisiennes que provinciales. En 1933, elle se lie d'amitié avec le compositeur aveugle René de Buxeuil, avec lequel elle compose plusieurs chansons, dont « Bal des mariniers ». Au milieu des années 30, cette chanteuse fantaisiste effectue de nombreuses tournées à l'étranger, comme en Lettonie et Lituanie, et enregistre plusieurs succès, dont « À la Marguerite » et « Bravo Tonin ». Lors de la Deuxième Guerre mondiale, et bien que la France soit occupée, elle ne cesse de se produire dans les villes provinciales et procure ainsi du plaisir au peuple. La Oupa monte sur scène jusqu'en 1971, où elle donne un dernier récital à la salle des fêtes de la mairie du 12e arrondissement de Paris. Cette figure marquante de la chanson française de la première moitié du XXe siècle disparaît le 18 juillet 1987 à Vitry-sur-Seine.

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0: 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Et dans la playlist de 1993, on écoute une chanson devenue l'un des plus grands succès d'Edith Piaf. Et c'est Étienne Dao qui a repris et réenregistré le titre en 1993, « Mon manège à moi ». Entré en single au top 50 le 20 novembre 1993 à la 38e place, il arrive à atteindre la 4e place des ventes de singles pendant les deux dernières semaines de janvier 1994. Voici « Mon manège à moi », la version d'Étienne Dao.
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0: C'est le 15 avril prochain que Catherine Valente fera ses débuts à l'Olympia et fera ses débuts en même temps à Paris. Et pour cela, il fallait évidemment qu'elle enregistre des chansons en français parce que elle est une grande vedette dans le monde entier, mais elle nous avait toujours un petit peu délaissés. Cette fois-ci, nous nous sommes retrouvés, elle a enregistré des chansons en français, et en voici quelques-unes. D'ailleurs, Catherine est là, elle va vous les présenter elle-même.
1: Alors, ma première chanson, c'est Fièvre, que j'aime beaucoup d'ailleurs, parce qu'il y a beaucoup, beaucoup de rythme, et j'aime ça.

0: Et quelle est la prochaine chanson que vous chantez?
1: Oh, ben c'est une chanson du directeur de l'Olympia. Comment s'appelle-t-il déjà? Ah oui, Bruno Coquatrix.
0: Et qu'est-ce que vous faites de ma modestie, ma chère amie? Mais je dois dire, Catherine, que lorsque je l'ai entendue pour la première fois chanter par vous, j'étais bien ému et ça m'a donné bien envie d'en faire d'autres chansons.
1: Merci.

0: quoi.
1: Et dites-moi, Catherine, cette quatrième chanson que vous chantez qui s'appelle Bing Bong Bay.
2: Bing Bong Bay.
1: Oui. C'est le nom d'un village.
2: Oui.
1: Et où est-il, ce village?
2: Oh là, vous m'en demandez trop.
1: En tout cas, je ne sais pas ce que vous lui avez fait à ce village, mais j'ai l'impression que vous y avez trouvé tout le bonheur et que c'est le village idéal.
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J'ai connu la xénophobie, on m'a traité de sale espagnol, on m'a dit « va bouffer ton pain dans ton pays ». Et pendant quelque temps, je me suis senti réfugié. Mais très rapidement, je me suis rendu compte que ce n'est pas parce que j'étais réfugié. Ce n'était pas pour ça. C'est parce qu'on était pauvre.

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1: En plus de ça, c'est vrai que qu'est-ce qui faisait qu'on me reconnaissait comme un réfugié, c'est-à-dire comme quelqu'un d'ailleurs? La langue, uniquement la langue, c'est elle qui me faisait mal.
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1: Il est 20h.
2: Bonsoir Emmanuel Macron n'a pas accepté la démission de Monique Barbu qui a décidé de rester ministre de la transition écologique. Elle avait, rappelons-le, confirmé son désaccord sur la version définitive du projet de loi d'urgence agricole. L'adoption d'une mesure ouvrant la porte à une réintroduction de deux pesticides controversés avait conduit la ministre à annoncer ce matin son départ. Les cours du pétrole poursuivent leur hausse. Le baril de Brent est passé au-dessus des 95$ pour la première fois depuis près de 6 semaines à cause du regain de tension au Moyen-Orient. Peu avant midi, il avait augmenté de 4,41% à 95,02$, son équivalent américain, le baril de West Texas Intermediate pour livraison le même mois a bondi de 4,53% à 88,16$. Daniel Syad, soupçonné d'avoir été rabatteur pour le compte de Jeffrey Epstein, a été retrouvé mort lundi à son domicile dans les Hauts-de-Seine. Une enquête en recherche des causes de la mort a été ouverte lundi soir. Le sexagénaire était visé par 5 plaintes pour viol et agression sexuelle. Il était aussi soupçonné d'avoir présenté à Jeffrey Epstein des mannequins qui ont accusé l'homme d'affaires de viol. L'autorité européenne de sécurité des aliments, l'EFSA, a fortement abaissé la dose journalière admissible d'un polluant éternel omniprésent dans l'eau, le TFA, en raison de ses effets sur une hormone de régulation du métabolisme. Cette décision a été attendue par la Commission européenne et les États membres. Dans le Var, l'incendie qui s'est déclaré mardi à la mi-journée à Pontévez est contenu, mais il reste plusieurs foyers toujours actifs, alimentés par un vent de sud-est. Il a parcouru 2500 hectares, plus d'un millier de sapeurs-pompiers ont été déployés sur place. C'est la fin de ce flash, une bonne fin de journée à toutes et à tous.
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1: Bonjour à tous, dans l'actualité musicale du jour, la rumeur enfle autour d'une prochaine tournée européenne d'Oasis. Le groupe semble préparer de grandes choses pour l'année 2027. Si vous pensez déjà à planifier vos prochaines vacances d'été, pas de précipitation. Tout du moins si vous rêvez de revoir Oasis en concert et avez manqué l'occasion l'année dernière comme des millions de fans. Alors que le documentaire sur leur retrouvaille sera disponible dans quelques semaines sur Disney+. Plus, c'est-à-dire le 11 septembre, les rumeurs de concert s'intensifient. Tout d'abord du côté de l'Italie, Liam Gallagher confirmant il y a quelques mois à des fans que son groupe passera à Rome à 100% sans aucun doute l'année 2027. Seulement depuis, les écrits, parfois à prendre avec des pincettes, du plus jeune frère de la bande semblent corroborés par d'autres sources. D'après certains, cette date italienne s'inscrirait dans une tournée européenne si attendue par les fans qui devrait commencer après de nouveaux concerts au Royaume-Uni entre mai et juin 2027. Et là, Oasis pourrait battre plusieurs records Guinness et sans alcool. Le groupe aurait réservé 12 dates qui accueillent leur équipe de football préférée, le stade de Manchester City. C'est pas tout, 6 dates seraient également prévues, et d'autres également dans le Royaume-Uni. Il y a 30 ans, Oasis avait donné 2 concerts devenus mythiques, des dates en Irlande également serait également à l'étude. Si elle se confirme, les billets pourraient être mis en vente dans les prochaines semaines. Alors, notamment, vous avez la tarification dynamique qui pourrait encore une fois se tenir en embuscade, malgré les promesses de la famille Gallagher. On se retrouve très vite avec d'autres actualités musicales.

0: J'ai jamais eu envie d'être une femme publique et c'est la seule chose qui me dérange en fait dans ce métier. C'est qu'il y a une part d'exhibitionnisme et que je suis pas du tout exhibitionniste. Je suis plutôt timide. Je crois qu'un acteur ou un chanteur ne peut jamais être autre chose que ce qu'il est. Il est même lui-même à 3000% comme il n'a jamais osé l'être. Dans la vraie vie, comme on dit, on est tout à fait enfin soi-même. Rassuré,
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3: Le groupe vocal des Surfs, nom de famille Rabaraona, est originaire de Madagascar. Il est formé de 4 frères et de 2 sœurs. En septembre 1963, à la demande du gouvernement français, les Surfs sont choisis pour représenter Madagascar pour l'inauguration de la seconde chaîne de télévision française. Les 6 petits frères et sœurs, ils mesurent tous entre 1m43 et 1m55, conquièrent immédiatement le public de l'Hexagone. La maison de disques Festival décide alors de les prendre en charge et de leur faire enregistrer un premier disque en 1963 intitulé « Reviens vite et oublie », version française de « Be My Baby ».

0: D'autres succès suivent, dont « Si j'avais un marteau » de Claude François, « Scandale dans la famille » de Sacha Distel et « À présent tu peux t'en aller » de Richard Anthony.
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Le groupe effectue de nombreuses tournées à l'étranger et chante aussi bien en français qu'en italien, espagnol, anglais et allemand. Après une dernière tournée au Québec, ils mettent fin à leur collaboration en 1971. 4 millions de disques ont ainsi été vendus entre 1963 et 1971.

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1: Il est 21h.
2: Bonsoir Emmanuel Macron n'a pas accepté la démission de Monique Barbu qui a décidé de rester ministre de la transition écologique. Elle avait, rappelons-le, confirmé son désaccord sur la version définitive du projet de loi d'urgence agricole. L'adoption d'une mesure ouvrant la porte à une réintroduction de deux pesticides controversés avait conduit la ministre à annoncer ce matin son départ. Les cours du pétrole poursuivent leur hausse. Le baril de Brent est passé au-dessus des $95 pour la première fois depuis près de 6 semaines à cause du regain de tension au Moyen-Orient. Peu avant midi, il avait augmenté de 4,41% à $95.02. Son équivalent américain, le baril de West Texas Intermediate pour livraison le même mois, a bondi de 4,53% à $88.16. Daniel Siad, soupçonné d'avoir été rabatteur pour le compte de Jeffrey Epstein, a été retrouvé mort lundi à son domicile dans les Hauts-de-Seine. Une enquête en recherche des causes de la mort a été ouverte lundi soir. Le sexagénaire était visé par 5 plaintes pour viol et agression sexuelle. Il était aussi soupçonné d'avoir présenté à Jeffrey Epstein des mannequins qui ont accusé l'homme d'affaires de viol. L'Autorité européenne de sécurité des aliments, l'EFSA, a fortement abaissé la dose journalière admissible d'un polluant éternel omniprésent dans l'eau, le TFA, en raison de ses effets sur une hormone de régulation du métabolisme. Cette décision a été attendue par la Commission européenne et les États membres. Dans le Var, l'incendie qui s'est déclaré mardi à la mi-journée à Pont-Évêque est contenu, mais il reste plusieurs foyers toujours actifs, alimentés par un vent de sud-est. Il a parcouru 2500 hectares, plus d'un millier de sapeurs-pompiers ont été déployés sur place. C'est la fin de ce flash, une bonne fin de journée à toutes et à tous.
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2: Né le 31 décembre 1929 dans le département d'Eure-et-Loire, Maurice Fanon est le fils d'une institutrice. Il devient lui-même professeur d'anglais, mais dès la fin des années 50 est très marqué par les atrocités de la Deuxième Guerre mondiale. Il se met à écrire des chansons en rapport avec ces événements, comme le célèbre titre « La petite juive » en 1965, histoire vraie s'étant déroulée dans la ville de Chartres.
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2: Parallèlement, il rencontre l'interprète Pia Colombo, qui devient sa femme pendant 4 ans, et lui écrit des chansons qu'elle interprète à merveille. Au début des années 60, Maurice Fanon décide de chanter lui-même ses propres œuvres. Il enregistre alors son premier 33 tours en 1963 et remporte le grand prix du disque Charles Cros avec l'immortelle chanson intitulée « L'écharpe ».
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1: D'autres succès voient le jour, dont Avec Fanon, Jean-Marie de Pantin, Monsieur Léo de Hurlevent et Képicon. Après avoir encore composé pour Juliette Gréco et Mélina Mercouri, il décède le 30 avril 1991. Antimilitariste, il laisse derrière lui plusieurs disques remplis de sens et de passion, agrémentés d'une certaine révolte face aux actes ignobles de l'humanité.
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2: Née le 16 décembre 1945 à Angers, Evelyne Verrecchia est issue d'une famille de musiciens. Sa mère chante dans l'orchestre de Félix Verrecchia, son grand-père. Cette immersion précoce dans la musique forge son oreille et son sens du rythme. À la fin de l'adolescence, elle adopte le nom de scène de Evie et se lance dans la chanson au moment où la vague yéyé déferle sur la France. En 1963, elle signe chez Barclay et enregistre ses premiers EP, dont La Rentrée, Pourquoi choisir et Chaque fois. Son énergie rock twist, son timbre clair et son style moderne séduisent immédiatement le public adolescent. Elle devient l'une des chouchous de l'émission culte « Salut les copains », ce qui lui assure une visibilité nationale. Elle se produit au Golf Drouot, temple du rock parisien, et participe à la tournée Golf Drouot, Radio Monte Carlo. En 1964, Evie enchaîne les succès. « Viens, viens, viens, quel genre de fille, quel merveilleux souvenir Johnny !» Plusieurs titres entrent au hit parade de « Salut les copains ». Sa popularité lui permet de faire la première partie des Kinks et des Rolling Stones à l'Olympia, accompagnée par les piteux de Serge Collen et Richard White, futurs membres du groupe « Il était une fois ». En 1965, elle s'installe à Rome avec sa famille et entame une carrière italienne chez RCA. Elle y enregistre plusieurs titres en italien. À partir de 1969, Evie s'installe à Londres avec son compagnon. Elle enregistre deux disques en anglais, cherchant à élargir son univers musical. Mais c'est en 1976 qu'elle connaît une seconde carrière fulgurante, métamorphosée en chanteuse disco au sein du groupe Belle Époque. Elle enchaîne les succès mondiaux avec Black is Black et Miss Broadway, numéro 1 au Royaume-Uni et classée 15e aux États-Unis. En 1982, elle reprend sa carrière solo sous le nom de Evelyn Lenton, enregistrant de nouveaux titres. Puis 10 ans plus tard, elle relance Belle Époque avec son frère Albert et leurs musiciens. Puis en 2006, elle participe à un album anniversaire célébrant les 30 ans du disco. Evie s'éteint le 22 avril 2026 à Pordenone, en Italie, à l'âge de 80 ans.

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4: Bonjour à tous. Aujourd'hui, gros plan sur Diane Kruger. Diane Kruger, de son vrai nom Ed Kruger, voit le jour en juillet 76 en Allemagne. Elle grandit à la campagne, son papa est informaticien, sa maman employée de banque. Son père quitte la maison alors qu'elle est encore enfant. Sa maman l'inscrit toute petite à la danse et très vite la petite fille adore ça. Bonne danseuse, elle rejoint le Royal Ballet School de Londres à l'âge de 13 ans. Malheureusement, quelques années plus tard, suite à une blessure au genou, elle est contrainte d'abandonner son rêve. Elle revient en Allemagne, quelques temps plus tard, elle est finaliste du concours élite et s'installe à Paris. Commence pour elle une carrière de mannequin. Cependant considérée comme un peu petite, elle défile peu mais apparaît dans de nombreuses publicités pour les plus grandes marques. Yves Saint Laurent, Chanel, Louis Vuitton. Elle va également faire plusieurs couvertures de magazines, dont le magazine Marie Claire, Elle ou encore Vogue. Après plusieurs années de mannequinat, elle commence à s'ennuyer et souhaite se lancer dans le cinéma. Plus tard, elle rencontre Luc Besson qui lui suggère de s'inscrire au cours Florent, ce qu'elle fait. Elle débute en tant qu'actrice auprès de Dennis Hopper dans Piano Player en 2002, puis elle obtient le premier rôle dans Monde Idole en 2002 également, ce qui lui permet de se faire connaître en France. En 2004, sa carrière prend un nouveau tournant quand elle est choisie pour interpréter Hélène de Troyes dans le blockbuster américain 3. Dès lors, Diane Kruger continue son ascension en tournant aussi bien aux États-Unis qu'en France. Puis en 2013, elle obtient le rôle principal dans la série The Bridge qui dure 2 saisons. 2015 est une année prolifique pour la jeune femme qui est à l'affiche de pas mal de films. Le 28 mai 2017, elle remporte le prix d'interprétation féminine au Festival de Cannes pour son interprétation dans In the Fade. Côté cœur, elle rencontre Guillaume Canet alors qu'elle est encore mannequin. Le couple se marie en 2001 mais divorce en 2006. Elle craque ensuite pour l'acteur Joshua Jackson et depuis il file le parfait amour. Après 10 ans d'amour, le couple se sépare en juillet 2016. En décembre 2018, elle confirme avoir eu une fille avec Norman Reedus. Le 10 mai 2022, dans certains magazines, elle révèle son prénom Nova Tennessee. On se retrouve très vite avec d'autres infos.

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2: Né le 16 juillet 1931 dans le département de la Haute-Marne, Bernard Dimet est un poète avant d'être un chansonnier. À l'âge de 25 ans, il s'installe sur la butte de Montmartre à Paris et écrit des textes en rapport avec ce qu'il observe dans le quartier. Il y rencontre alors toutes sortes de gens, comme des poivreaux, des truands et des putes. Cette diversité ne le dérange pas, au contraire, toutes ces personnes l'inspirent. Bernard Dimet écrit alors des chefs-d'œuvre, comme Syracuse, interprété par Yves Montand et Henri Salvador,

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1: Il est 22h. 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

0: Moi, j'ai des opérettes que j'ai jouées pendant 6 mois, 8 mois. 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C'est extraordinaire parce que je suis toujours à l'affût. 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Je dis, si demain, tu le dis à l'envers, tu mets le verbe avant, ça va peut-être marcher. 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Mais c'est ça, c'est la recherche.
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2: Née en 1920 à Verdun, au Canada, Jeanne d'Arc Charlebois, dite Madame Charlebois, débute sa carrière en faisant partie de la troupe de Jean Grimaldi. Après s'être exilée en France à la fin des années 40, où elle devient une artiste des plus en vue, elle revient au Canada et décide de modifier quelque peu son nom. En effet, Jeanne d'Arc Charlebois devient simplement Jeanne Charlebois. Pas besoin de longs discours pour expliquer ce volontaire changement. Sa voix extraordinaire lui permet d'enregistrer de nombreux disques, parmi lesquels Les Cinq Jumelles, La Lune de Miel, Les Filles de Campagne et Le Petit Sauvage du Nord. Elle maîtrise à merveille la turlute, c'est-à-dire la technique vocale consistant à imiter et même remplacer le son de certains instruments de musique. Tout au long de sa carrière, cette Québécoise aura perpétué le style et le répertoire de la célèbre chanteuse des années 20-30, la Bolduc, qu'elle aura fait connaître également en Europe. Madame Charlebois nous quitte le 16 septembre 2001 à Saratoga, dans l'État de New York.

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Moi, j'ai des opérettes que j'ai jouées pendant 6 mois, 8 mois. Et bien, le dernier jour, je trouve encore un truc. C'est extraordinaire parce que je suis toujours à l'affût. Même avec mes camarades, je disais, mais pourquoi tu dis cette phrase qui devrait marcher, qui ne marche pas? Je sortais de scène, je les regardais, je dis, mais ça devrait marcher, ça. Alors, je les attendais à la sortie, vite fait, en temps d'aller me changer. Je dis, si demain, tu le dis à l'envers, tu mets le verbe avant, ça va peut-être marcher. Et j'arrivais à faire marcher un truc, et j'étais contente, alors que ça ne me touchait pas personnellement, je veux dire. Mais c'est ça, c'est la recherche.

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2: Né le 6 janvier 1936 à Saint-Fabien-sur-Mer, au Québec, Raoul Roy est imprégné par la musique grâce à sa famille. Après avoir étudié la guitare et l'art folklorique en Angleterre, il se produit à la radio et à la télévision britanniques. En 1961, il revient au Québec et fonde la boîte à chansons surnommée Le Pirate. Par la suite, il s'implique dans le projet de l'Encyclopédie de la musique au Canada et promeut la chanson folklorique de son pays. Il interprète alors de nombreuses chansons du folklore canadien, comme « Les draveurs de la Gatineau »,« M'en revenant de Saint-André »,« Emmenant mes moutons au champ » ou bien encore « Le chant de l'Alouette ». Grâce à ce répertoire très étoffé, Raoul Roy devient ambassadeur du patrimoine culturel québécois lors de tournées en France, en Afrique et au Japon. Atteint d'une leucémie, il meurt le 30 janvier 1985 à Montréal.

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2: Né le 1er février 1939 à Ismaïlia, Claude François quitte rapidement l'Égypte en 1956 avec sa famille pour s'établir dans le sud de la France à la suite de violentes émeutes envers les étrangers occidentaux. Après avoir appris le piano, le violon et la batterie, il débute sa carrière dans l'orchestre de jazz d'Aimé Barelli à Monaco. En 1961, il monte à Paris où il enregistre sa première chanson intitulée « Naboo Twist » qui passe quasiment inaperçue. Le succès vient peu de temps après avec les titres « Belle, belle, belle »,« Marche tout droit »,« Pauvre petite fille riche »,« J'y pense et puis j'oublie » et « Si j'avais un marteau ».

Un très grand nombre de jeunes filles tombent sous le charme de ce séducteur à la voix sensuelle. Dans les salles abondamment remplies, c'est souvent l'hystérie. On veut voir Clo-Clo, on veut le toucher, lui parler. Claude François est une bête de scène. Il dégage une énergie incroyable qui lui vaut, en 1970, un malaise à Marseille. Cela ne l'empêche pas, quelque temps plus tard, de continuer sa carrière, toujours entouré de Claudette. Au milieu des années 70, il monte sa propre maison de production, ainsi qu'un magazine à son effigie intitulé Podium. Les disques s'arrachent comme des petits pains dans les magasins et sont en tête des hit-parades. On pense notamment à Magnolias Forever, Alexandrie Alexandra et Le Lundi au Soleil.

Le 11 mars 1978, au lendemain de son dernier spectacle à Lézin, en Suisse, Claude François s'électrocute dans son bain en voulant changer une ampoule. Les idoles sont sous le choc. Adulé, immortalisé, Clo-Clo est alors embaumé et inhumé au cimetière de Dannemois dans l'Essonne. La star n'est plus, mais reste fréquemment diffusée de nos jours dans les discothèques et à la radio.

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1: Il est 23h. 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
4: Parce qu'au moment où j'ai sorti mon disque, le courrier a commencé à arriver. Et à l'époque, il n'y avait pas Internet, donc on ne pouvait que communiquer que par courrier. Et les premiers courriers qui sont arrivés par peut-être 50 ou 80 lettres. Donc c'était toujours, en gros, soit tu as des beaux yeux, soit tu as des beaux cheveux, soit tu as un beau sourire. Rarement, sur le texte ou sur la chanson, c'était plutôt des lettres d'amour.
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0: bien. J'étais déjà à Bordeaux étudiant et je faisais en même temps l'Institut d'éducation physique et le conservatoire. Et en étant à la faculté de médecine, tous les jours quand même, j'allais au cours du soir au conservatoire. Et je faisais vraiment ça en dilettante, en pensant qu'un jour, ça me servirait comme métier. Comme je suis venu à l'école de massage à Paris, à ce moment-là, je jouais au Paris Université Club. Des copains m'ont fait faire un radio-crochet. Je suis amusé à faire ce radio-crochet, poussé par mes amis, que j'ai gagné d'ailleurs, et qui m'a fait rencontrer Ray Ventura. Et je suis rentré dans l'orchestre Ray Ventura, en laissant mes clients de culture physique à Bordeaux, et même mes massages que j'ai repris, certains à Paris, comme des leçons. D'ailleurs, je me levais tous les matins à 6 heures pour aller voir mes clients, les masser. Je finissais très tard avec Ray Ventura, jusqu'au jour où j'ai laissé les massages, et j'ai continué à Ray Ventura sans m'arrêter.
1: C'est le roi de la montagne, Ramuncho.
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0: 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Et dans la playlist de 1993, on écoute une chanson devenue l'un des plus grands succès d'Edith Piaf. Et c'est Étienne Dao qui a repris et réenregistré le titre en 1993, « Mon manège à moi ». Entré en single au top 50 le 20 novembre 1993 à la 38e place, il arrive à atteindre la 4e place des ventes de singles pendant les deux dernières semaines de janvier 1994. Voici « Mon manège à moi », la version d'Étienne Dao.
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2: Né le 13 décembre 1931 à Saint-Maurice, en Suisse, Bernard Montangero quitte son Valais natal à l'âge de 18 ans pour rejoindre Paris. Il côtoie alors de nombreux artistes, dont René et Brassens, et se produit dans plusieurs cabarets de la capitale, enchaînant parfois jusqu'à 4 tours de chant par soir. En 1957, le Valaisan sort son premier 45 tours, intitulé « Les défilés », mais cette chanson est censurée, car considérée comme trop antimilitariste. Ressentant le mal du pays, il revient en Suisse au début des années 60 et s'adonne à la sculpture pour nourrir les siens. Ses œuvres sont constituées de fer et de clous qu'il expose par-ci par-là. Parallèlement, il poursuit sa passion pour la chanson et enregistre plusieurs disques, parmi lesquels « Des siècles d'amour »,« Les champignons » et « Une lune de papier ». Bernard Montangero s'essaye aussi à l'écriture de contes et à l'écriture théâtrale. Il devient également auteur de nouvelles et collabore aux journaux pour enfants surnommés « Yakari » et « Jeunes années ». Ce barbu nous quitte le 8 février 2010 près de Montreux, des suites d'une insuffisance rénale et laisse derrière lui plus de 300 chansons.

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1: Il est minuit. 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
2: Né le 19 juillet 1899 dans le Val-de-Marne, Germaine Sablon n'est autre que la sœur du chanteur-crooner Jean Sablon. Elle débute sa carrière au cabaret Le Bosphore, où elle chante « Ici l'on pêche » de Jean Tranchant. Femme engagée dans la résistance durant la guerre de 39-45, Germaine Sablon interprète le célèbre titre d'Anna Marly intitulé « Le chant des partisans », repris également par des dizaines d'autres artistes de la chanson française. Elle chante également d'autres succès incontestables, parmi lesquels un jeune homme chantait « Je rêve au fil de l'eau » et « Celui que mon cœur a choisi ». Elle nous quitte le 16 avril 1985 à Saint-Raphaël.

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3: Né le 31 octobre 1920 à Paris, Nicole Verville est avant tout une comédienne avant d'être une chanteuse. C'est pourtant par un heureux hasard qu'elle débute dans la chanson. Âgée de 17 ans alors qu'elle a rendez-vous chez un professeur de théâtre, elle se trompe de porte et se retrouve chez un professeur de chant. Ce dernier l'auditionne et lui avoue qu'elle a sans doute un bel avenir dans cet art. Elle débute ainsi sa carrière en interprétant plusieurs chansons, parmi lesquelles « Et c'est toujours la même rengaine »,« Ne lui dites pas »,« Sur la route bleue » et « Parlez-moi d'amour ». Par la suite, elle retrouve sa véritable vocation, à savoir la comédie, et se produit dans plusieurs films, dont « Le petit baigneur », »,« Le gendarme se marie » et « Le gendarme en balade », aux côtés de Louise de Funès et de Michel Galabru. Elle disparaît le 26 février 2005.

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2: Né le 26 janvier 1947 à Saint-Brieuc, en Bretagne, Patrick Devert est issu d'une famille d'artistes. Sa mère, la comédienne Mado Morin, ainsi que ses frères et sœurs, participent à de nombreux films et représentations au théâtre et à la radio. Patrick passe une enfance difficile, souffrant d'une forte compétition familiale. Heureusement, à l'aube de ses 20 ans, il parvient à nouer des liens avec des acteurs alternatifs. Il partage ainsi les planches avec Coluche, Renaud ainsi que Miu Miu, dont il tombe fou amoureux. Patrick Devert se révèle au grand public en 1974 lorsqu'il tient un rôle dans le film de Bertrand Blier intitulé « Les Valseuses » avec à ses côtés Gérard Depardieu et Miu Miu. On le retrouve également dans d'autres films renommés tels que « Adieu poulet »,« Série noire » et « Un mauvais fils ». Parallèlement au cinéma, le Breton développe une certaine passion pour la musique et la chanson. Outre quelques titres inédits, il compose et chante en 1971 en duo avec Françoise Hardy, « T'es pas poli ». En 1976, il crée la musique du film surnommée « F comme Fairbanks », puis compose et enregistre deux titres sortis en 45 tours en 1978, l'autre est « Le policier ». Le 16 juillet 1982, alors qu'il se prépare depuis plusieurs semaines à incarner le rôle principal de Marcel Cerdan dans le film « Edith et Marcel » de Claude Lelouch, il met subitement fin à ses jours en se tirant un coup de feu à l'aide d'une carabine offerte par Coluche. Les raisons réelles de son acte demeurent inconnues, d'autant plus qu'il n'a laissé aucun mot d'explication.
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1: Maurice Chevalier m'a défini. Une fois, on lui a dit, écoutez, et Charles Trenet, il dit, bon oui, mais c'est un amateur. Et c'est très gentil ce qu'il a dit, car c'est vrai. Vous voyez, je suis, crois, le contraire d'un professionnel. Évidemment, je crois que j'ai pris un peu ce qu'on appelle le métier. Il faut bien, mais enfin, j'essaie de ne pas en prendre trop pour garder justement cette fraîcheur qui convient assez à mes chansons. C'est pour ça que je peux chanter actuellement mon répertoire d'autrefois.
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2: Né le 27 octobre 1956 à Jaffa, en Israël, Daniel Messia débarque à Paris avec ses parents à l'âge de 2 ans. Elle débute sa carrière à Orléans dans un groupe Java folk surnommé les Gratons Laveurs. Elle y apprend rapidement la guitare et décide en 1977 de chanter dans les rues de plusieurs villes européennes. Au début des années 80, elle revient en France et grave son premier album intitulé « Il fait soleil ». Sa voix revêche dans les graves et frêle dans les aigus est très appréciée. Ses chansons font preuve d'une belle sensibilité et sont principalement tournées sur le thème des voyages, de l'amour, de la nostalgie, de l'enfance et de la solitude. Le plus grand succès de Daniel Messia demeure le titre « De la main gauche » en 1982.

En 1985, elle est invitée sur le plateau de Michel Drucker afin de démontrer son talent artistique déjà bien reconnu. Mais Danielle ne pourra malheureusement pas y participer, puisqu'elle meurt d'une leucémie foudroyante le 13 juin, soit 10 jours avant son passage télévisé, programmé dans Champs-Élysées.

0: Maurice Chevalier m'a défini. Une fois, on lui a dit, écoutez, et Charles Trenet, il dit, bon oui, mais c'est un amateur. 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Voyez, je suis, je crois, le contraire d'un professionnel. Évidemment, je crois que j'ai pris un peu ce qu'on appelle le métier. Il faut bien, mais enfin, j'essaie de ne pas en prendre trop pour garder justement cette fraîcheur qui convient assez à mes chansons. C'est pour ça que je peux chanter actuellement mon répertoire d'autrefois.
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2: Il est 2h.
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